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1: Il est midi.
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0: La route des îles Canaries, la plus dangereuse des routes migratoires maritimes pour atteindre les sols européens, est de plus en plus utilisée en raison de la militarisation des routes méditerranéennes.
1: En automne 2021, nous nous sommes rendus à deux personnes à Tenerife pour mieux comprendre ce que se passait depuis et pourquoi une chape de silence s'est à nouveau soudainement abattue sur la Ruta Canaria.
0: Nous sommes Johannes et Luna, et avec une série de 3 émissions radio, nous allons vous raconter ce que nous avons trouvé lors de notre voyage à Tenerife, à la rencontre de la situation sur place et des personnes et collectifs qui se mobilisent pour soutenir les personnes en migration. Celle-ci est la première émission. Que se passe-t-il lorsqu'une personne en migration arrive aux îles Canaries

En février 2021, des rapports sur les conditions d'accueil insoutenables des migrants qui débarquent aux îles Canaries ont fait leur arrivée dans les médias internationaux. Des images des familles dormant sur la plage, des familles qui ont osé traverser l'Atlantique sur des barques inadaptées à la haute mer et qui ont survécu. Des plages qui, en raison de la pandémie Covid-19, étaient vides dans l'invasion habituelle des touristes. Les îles Canaries font partie de l'Espagne depuis la colonisation par la couronne espagnole au XVe siècle et la communauté autonome des Canaries est l'une des 17 communautés autonomes d'Espagne. Celle ou celui qui arrive ici est donc sur le sol espagnol, ni plus ni moins que sur la Puerta del Sol à Madrid. Géographiquement, l'archipel situé dans l'Atlantique n'appartient toutefois pas au continent européen, mais l'Afrique. Tout droit vers l'est, en allant depuis le volcan qui actuellement crache du feu à La Palma, on tombe dans la zone frontalière entre le Maroc et les territoires du Sahara occidental occupés par le Maroc.

0: No es una crisis migratoria porque los números no son, no justifican hablar de una crisis migratoria. 2020 ha sido un año de incremento, pero la ruta canaria o la ruta atlántica, como se suele llamar, o sea, la ruta que
1: Tout
0: va de
1: d'abord,
0: África por
1: nous
0: vía
1: sommes confrontés
0: maritime
1: à une crise qui n'est pas une crise migratoire, mais la crise d'un système d'accueil. Il ne s'agit pas d'une crise migratoire car les chiffres ne justifient pas de parler ainsi. L'année 2020 était une année d'augmentation, mais la route des Canaries, ou la route atlantique comme on l'appelle habituellement, c'est-à-dire la route qui va de l'Afrique par voie maritime irrégulière jusqu'aux îles Canaries, a toujours été active. Par exemple, le premier Cayucos dont nous avons connaissance, en l'occurrence une patera, est arrivé à Fuerteventura en 1994. Il s'agit donc d'une route ancienne, d'une route avec une histoire, d'une route qui a toujours été cycliquement active. La dernière année marquante était 2006, lorsqu'environ 32 000 personnes sont arrivées.
0: La última vez de forma contundente ha sido 2006, cuando llegaron 32 000 personas.
2: Une route qui compte parmi les routes de fuite les plus meurtrières au monde. Depuis le début de l'année et jusqu'en septembre, l'Organisation internationale pour les migrations a recensé plus de 1 000 personnes qui n'ont jamais atteint les sols espagnols, mortes et disparues dans la mer ou dans l'océan. Un quart d'entre ces drames se sont déroulés en Méditerranée et les trois autres quarts sur la route atlantique. Il ne s'agit pas d'hordes d'hommes qui envahissent notre continent, comme la droite et certains médias tentent de nous faire le croire, mais d'hommes, des femmes, des enfants, qui essayent de se rendre ailleurs, comme l'ont fait les gens tout au long de l'histoire de l'humanité.
3: Au moins 4 bébés, un homme et plusieurs femmes, sont mortes lors de la traversée de ce bateau secourue le 24 octobre sur la route du sud du Sahara vers les îles Canaries. Le bateau avait quitté Dakhla avec de l'eau et de la nourriture pour 3 jours. Mais il a passé 10 jours en mer. Le premier mort était un homme tombé par-dessus bord qui s'est noyé. 2 témoins ont rapporté que ses compagnons de voyage avaient tenté de l'aider et de le tirer à bord, mais sans succès. Ensuite, des femmes et des enfants, surtout des nourrissons, ont commencé à mourir. Les témoignages concordent sur un point. Plus de 7 personnes sont mortes pendant la traversée, après être tombées à court de carburant, et s'être perdu dans l'Atlantique, buvant de l'urine et de l'eau de mer.

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1: Fernando est membre de l'Assemblée de soutien aux personnes migrantes de Tenerife depuis plusieurs mois. Et il est très actif dans les commissions pour les mineurs, les soutiens aux prisonniers et la commission juridique. Il nous accueille dans son bureau, où la veille, on a passé l'après-midi à discuter avec tout un groupe de personnes engagées dans l'Assemblée. Que se passe-t-il lorsqu'un canon parvient à atteindre les côtes des îles Canaries? Qu'advient-il des personnes à bord?
2: Lo que ocurre cuando llegan es que se encuentran con la Policía Nacional.
3: Ce qui se passe quand ils arrivent, c'est qu'ils rencontrent la police nationale qui les identifie, qui leur donne un numéro d'identification pour étrangers et qui leur donne automatiquement un ordre d'expulsion. À ce moment-là, ils doivent être conseillés par un avocat. Que se passe-t-il? Il y a des avocats de garde qui sont désignés au quai. Quand ils apprennent qu'un bateau arrive, ils désignent un avocat. Cet avocat, le problème, c'est qu'il n'est pas préparé à cela. Personne ne l'a formé, pas même le barreau, et il y a très peu de spécialistes des mineurs. Donc selon l'avocat que vous rencontrez sur le quai, il y en a qui peuvent vous dire de vous déclarer comme majeur, ce qui est une grave erreur, ou même vous dire l'inverse, qu'étant majeur, vous devez vous déclarer comme mineur. Eh bien, toutes sortes de cas ont été trouvés.
2: Le dice a la autoridad si es mayor o menor. Si es menor, lo separan y lo llevan a un centro de menores inicialmente o a un sitio donde están reuniendo menores que no es propiamente un centro de menores, como pueda ser un hotel en el que solo metan menores.
3: Le mineur arrive là, il dit aux autorités s'il est majeur ou mineur. S'il est mineur, il le sépare et l'emmène dans un centre pour mineurs dans un premier temps. Ou dans un lieu où ils rassemblent des mineurs, ce qui n'est pas à proprement parler un centre pour mineurs, comme un hôtel où ils ne prennent que des mineurs jusqu'à ce qu'ils fassent le test osseux. Le test osseux est un test truqué dans la mesure où il est basé sur le paramètre caucasien et ce qui les fait paraître beaucoup plus âgés. Le test donne une fourchette d'âge, donc le procureur des mineurs prend toujours la fourchette la plus élevée et à partir de là, il les déclare majeurs. Que se passe-t-il avec cela? La plupart des mineurs se retrouvent dans des camps avec des adultes, ce qui viole complètement leurs droits. Et ils n'ont que la possibilité de rester dans le camp, sous la tutelle de l'ACEM, de l'OIM ou de Coliseo, qui sont les trois entreprises qui ont remporté les appels d'offres correspondants et qui possèdent les camps et les hôtels, jusqu'à ce qu'ils décident. Parce qu'en réalité, vous êtes à la disposition de ces entreprises. Ce sont elles qui décident s'il est temps maintenant d'aller dans la péninsule ou si vous allez rester ici pendant 6 mois ou 8 mois. Il y a des enfants qui, étant arrivés sur le même bateau au même moment, certains ont passé 2 mois ici et ont pu se rendre sur le continent, et d'autres, en revanche, sont ici depuis presque un an. Il s'agit donc d'une situation dans laquelle, dans les camps, de nombreux droits sont violés. Comme nous l'avons vu hier, qu'il s'agisse de faire la queue pendant plus d'une heure pour manger ou pendant plus d'une heure et demie pour prendre une douche, sachant que seuls les 10 premiers ont accès à l'eau chaude. Et nous parlons d'une température moyenne dans le camp de Las Raíces en octobre à partir de 18h30, qui est le moment où les douches sont ouvertes, d'environ 14-15 degrés. C'est une zone très froide et très humide. Donc, dans ce cas, je veux dire, leurs droits sont violés dès la première minute. Que peuvent-ils faire en tant que mineurs ou qu'essayons-nous de leur faire faire? Nous essayons de les faire reconnaître comme des mineurs dès leur entrée. Même maintenant qu'ils sont majeurs, parce que beaucoup d'entre eux ont atteint l'âge de la majorité ici aux Canaries, nous essayons de les faire reconnaître comme mineurs à l'entrée. Pour ce faire, nous allons devoir entamer une procédure judiciaire éventuellement, car nous avons déjà soulevé la question auprès du défenseur du peuple, qui a convenu avec nous que de nombreuses erreurs sont commises, et des erreurs très graves, dans la détermination de l'âge des enfants. Et ce que nous ferons probablement à la fin, c'est d'engager une action en justice avec le soutien d'avocats qui sont déjà des spécialistes pour faire en sorte qu'ils soient reconnus comme des mineurs dès le départ et qu'ils soient protégés. Parce qu'en fin de compte, la différence entre un adulte et un mineur est la protection qu'il faut lui accorder. Ils doivent avoir accès à l'éducation, ils doivent être logés séparément des adultes et tous ces droits sont bafoués.
2: Se les tiene que mantener separados siempre de los mayores de edad y todo eso se está vulnerando.
1: Les défenseurs du peuple est un organe espagnol de relevance constitutionnelle. Il est en charge de défendre les droits et les libertés de toutes les personnes habitant dans les territoires espagnols, en supervisant l'activité des administrations publiques. C'est un organe élu et ne reçoit pas d'ordre d'aucune autorité. Toute personne habitante en Espagne, espagnole ou étrangère, quel que soit son âge ou sa situation légale, peut s'adresser gratuitement aux défenseurs du peuple. Par contre, c'est une institution sans pouvoir exécutif. Son pouvoir est donc plutôt persuasif et politique. Il envoie des rapports qui ne sont pas exécutoires, mais plutôt informatifs et en forme de recommandations. Quel a été le rôle du défenseur du peuple dans ces processus ?
3: Eh bien, curieusement, c'est très important, parce qu'au début, nous avons commencé une série de plaintes auprès de lui en lui envoyant de la documentation, des informations, des dossiers. Nous lui avons envoyé 153 dossiers d'enfants qui avaient été déclarés comme adultes, mais qui manifestement, selon leurs documents, ne l'étaient pas. Et dès la première minute, il s'est montré très impliqué dans cette affaire. En fait, il a envoyé une délégation de Madrid, des gens de son département, qui a visité tous les camps, a produit un rapport de plus de 100 pages qui est dévastateur. Cela place le gouvernement d'Espagne et le gouvernement des îles Canaries dans une position scandaleuse. Et la vérité est que chaque fois que nous envoyons une lettre, il nous répond. Et il nous répond d'ailleurs en basant tout ce qu'il répond sur des rapports, sur des plaintes qu'il a déjà soumises à d'autres instances sur la base de nos rapports. Ce qui veut dire que c'est l'instance qui nous a soutenus à 100% dès le premier moment. Et la seule.
1: L'Assemblée de Apoyo a Migrantes de Tenerife, Assemblée de soutien aux migrants de Tenerife, s'est créée lors d'une réunion dans les camps improvisés qui s'est installée au début de l'année 2021 dans les bosquets devant les macrocentres de las Raíces. L'Assemblée est un groupe hétérogène qui comprend à la fois des militants et militantes historiques de Tenerife et des personnes qui n'ont jamais participé à des mouvements sociaux et qui ont commencé à s'engager lorsqu'elles ont vu la situation insoutenable des migrants dans les macrocentres. De la personne qui dort dans sa voiture devant les camps pour assurer une présence 24 heures sur 24, jusqu'aux femmes qui arrivent une fois par jour avec une grosse casserole de riz, en passant par les médecins et les psychologues volontaires, chacune s'implique à sa manière. Donc, Yael se retrouve avec beaucoup de remises en question et parfois des désaccords forts qui compliquent le faire ensemble, et en même temps une énorme richesse des points de vue et des capacités. Aujourd'hui, le groupe fonctionne toujours, et a créé 9 ou 10 commissions de travail, telles que la commission juridique, la commission des femmes, ou celle qui soutient les détenus en prison. Personne n'arrive à nous dire combien de personnes font partie de l'Assemblée, et le niveau d'engagement des gens varie à des moments, mais elles sont nombreuses, et assurent un soutien assez incroyable. Quelles sont les instances qui prennent en charge les personnes en migration une fois qu'elles sont arrivées sur l'île ? Comment ça se passe ?
2: El pequeño problema que hay es la duplicidad de organismos que hay siempre en este país. Está lo nacional y lo autonómico.
3: Le problème est le doublon des instances qui existent toujours dans ce pays. Il y a le national et le régional. Donc à partir du moment où les gens arrivent, s'ils sont majeurs, ils sont à l'État, entre guillemets, c'est-à-dire qu'ils sont sous la responsabilité de l'État. C'est l'État qui a les camps. En fait, ces camps sont des installations militaires qui appartiennent au gouvernement de l'Espagne. Mais s'ils arrivent et qu'on détermine qu'ils sont mineurs, ils relèvent de la responsabilité du gouvernement des îles Canaries. Ici, ce que nous avons détecté, c'est que le gouvernement des îles Canaries a fait un pas en arrière. Il s'est limité à recevoir ce que le gouvernement central a dit être mineur. Mais il n'est entré dans aucun conflit avec l'État. Alors que ce que nous demandons depuis la première minute, c'est que ce soit eux qui fassent un pas en avant, qu'ils viennent avec nous, et nous l'avons également exigé du procureur des mineurs, et qu'ils examinent dossier par dossier et déterminent qui est vraiment mineur et qui ne l'est pas. Parce que ce qui peut être fait dans un quai, à pleine vitesse, avec 400 personnes qui arrivent en même temps, comme elles arrivent parfois une seule journée, c'est très difficile à déterminer. Dans ce cas, la police nationale écoute simplement ce que dit le mineur et à partir de là, elle les sépare. Mais à partir de là, je pense que le gouvernement des Canaries, qui a ses centres et des spécialistes dans ces centres, aurait dû prendre le contrôle de la question et aurait dû dire au gouvernement central « Écoutez, messieurs, je veux examiner les dossiers de toutes ces personnes et déterminer qui est mineur et qui ne l'est pas. » Mais il ne le fait pas. le gouvernement des Canaries a fait un pas en arrière. Il est également vrai que chaque mineur implique un coût. Et donc, il essaie d'éviter cela dans une certaine mesure. Les mineurs, finalement, sont laissés dans un statut intermédiaire dans lequel ils ne sont rien. Parce que s'ils sont vraiment mineurs, ils devraient être sous tutelle. Ils devraient être placés dans un centre pour mineurs, dirigé par des personnes du gouvernement des Canaries lui-même, avec une scolarité, et traités comme des mineurs dès la première minute. Ce qui arrive à la plupart d'entre eux, c'est qu'ils finissent dans une étape intermédiaire dans laquelle ils se retrouvent dans des hôtels qui sont gérés par les entreprises qui contrôlent aussi les centres pour adultes, qui sont ASEM, OIM et Coliseo. Donc, bien qu'ils soient gardés dans un hôtel séparé, ils ne sont pas traités comme des mineurs en tout cas. On ne donne pas d'éducation à ces personnes, on ne leur donne pas de cours d'espagnol, on ne les aide pas à remplir les papiers, ce qu'il faudrait faire avec un mineur. L'accompagner à la police pour demander l'asile, tout ce qui est nécessaire. Mais ce n'est pas le cas. Seulement dans de très rares cas et seulement un peu pour l'image. Ici, à Guimar, en fait, il y a un centre pour mineurs qui fonctionne très bien. Les enfants qui sont là sont en fait à l'école, mais on parle de 10 ou 15. Les autres sont dans des maisons privées ou des maisons louées par ces entreprises, mais en réalité, ils sont traités comme des mineurs, mais par des personnes dont le travail consiste à s'occuper d'adultes. C'est scandaleux cette façon d'agir. Et ici, le gouvernement des îles Canaries n'a rien fait.

0: Lorsque nous avons essayé de nous renseigner sur la situation des femmes migrantes arrivant aux îles Canaries, nous nous sommes rendus compte que ça ne semble pas très clair. Les femmes sont logées dans des centres spécifiques pour femmes, qu'elles arrivent seules ou avec des enfants. À ce qu'il paraît, elles sont dirigées en priorité vers l'Espagne continentale, donc elles ne devraient pas rester longtemps bloquées sur les îles. Et en même temps, il ne semble pas évident de rentrer en contact avec elles, de sorte que pendant leur séjour sur les îles, les personnes impliquées dans l'assemblée ne parviennent pas à suivre leur situation et les besoins de soutien qui pourraient exister. Cependant, l'un des problèmes présents réside dans l'exigence par les autorités espagnoles d'une preuve de maternité. La plupart des documents qu'elles portent sur elles pour prouver la maternité ne sont pas reconnus comme valides pour l'Europe, car soi-disant ils pourraient être falsifiés. C'est pourquoi, dans la plupart des cas, des tests ADN sont nécessaires pour permettre à ces femmes de continuer leur voyage avec les enfants. Pendant tout un moment, il a même été cas que les enfants soient séparés de leur mère le temps d'attente de ces tests d'ADN, ce qui n'arrive plus aujourd'hui.
1: Las compañeras que hicieron el grupo de mujeres que estuvieron trabajando con ella
0: y Sora
1: denunciaban varias cosas. La primera que la denunció un juez porque hará 6 meses o 5 meses.
2: Les collègues qui ont fait le groupe de femmes qui travaillaient avec elle dénonçaient plusieurs choses. La première a été dénoncée même par un juge, parce qu'il y a 5 ou 6 mois, lorsqu'un bateau est arrivé avec des femmes et leurs enfants, les enfants ont été séparés de leur mère. Puis un juge a pris position et a dit que cela ne pouvait pas être fait, et que ce n'était pas, que c'était impensable, qu'il ne devait pas le refaire. Un juge important à Grande Canaria. C'est arrivé, mais ça ne se fait plus de les séparer. Ce qui se passe, c'est que lorsqu'elles arrivent, les mères doivent prouver que leurs enfants sont leurs enfants. Elles doivent attendre les tests ADN qui sont effectués pour prouver que les enfants sont leurs enfants. Même s'ils ont leurs actes de naissance, même s'ils ont le livret de famille, ça n'a pas d'importance. Il faut que ce soit le test ADN. Il y avait des femmes dans le centre de Santa Cruz qui attendaient ce test depuis plus de 6 mois, 7 mois, attendant ce test ADN pour confirmer que leurs enfants sont bien leurs enfants. Ils voulaient aller dans la péninsule parce que la majorité des gens qui arrivent veulent partir vers le continent. Ils ne veulent pas rester ici. C'était une situation dans laquelle les camarades ont agi en coordination avec les femmes migrantes pour exiger que ces tests ADN soient effectués tout de suite, que c'était pas possible de garder ces femmes et enfants bloqués longtemps dans les centres en attendant les tests ADN. Ensuite, les conditions dans le centre ici, à Santa Cruz, le centre des femmes, sont des conditions comme le reste des camps. Mais il y a un mélange de patriarcat et de colonialisme. Il s'agit donc d'un autre problème lorsqu'il s'agit de les traiter.
1: Otra problemática brutal a la hora de afrontarlo.
0: Cette commission qui s'est créée pour soutenir spécifiquement les femmes témoigne aussi des manques d'attention médicale, spécialement pour les suivis des grossesses ou pour les fausses couches.
1: No se les hacía seguimiento de los embarazos que tenían las mujeres allí. No se atendían a los niños en hospital, no se les llevaba al hospital.
2: Il n'y a pas eu de suivi des grossesses des femmes internées là-bas. Les enfants n'ont pas été suivis à l'hôpital. Ils n'ont pas été emmenés à l'hôpital. En fait, les copines ont emmené un enfant dans un petit centre de soins pédiatriques et là-bas on leur a dit qu'il fallait l'emmener à l'hôpital général car il souffrait d'une pneumonie aiguë. Mais dans le centre, ils ne l'avaient pas emmené à l'hôpital depuis 4 mois déjà qu'il était malade. Il y a plein d'exemples de manque de soins, à tel point que les copines ont emmené des femmes au centre de santé publique pour faire des suivis de grossesse, celles qui avaient avorté aussi. Tous ces besoins que les femmes ont en tant que femmes qui n'étaient pas pris en compte. On leur accordait la même attention qu'à n'importe quel autre migrant, c'est-à-dire la même attention, mais comme s'il s'agissait d'hommes. Bon, ça, c'était ahurissant.
0: Nous rencontrons Isola, étudiante en anthropologie à l'Université de La Laguna, à Tenerife, et elle nous raconte comment elle s'est retrouvée confrontée à la situation qui vivent les personnes migrantes en Canaries, si bien qu'au racisme des institutions.
1: Me hice amiga de un pibe que conocí por la calle y lo acompañé a su casa, que era en ese momento un centro de la Cruz Roja.
2: Je suis pote avec un garçon que j'ai rencontré dans la rue et je l'ai accompagné chez lui, ce qui était à l'époque un centre de la Croix-Rouge à Santa Cruz. Et j'ai commencé à demander aux gars qui habitaient là-bas de quoi ils avaient besoin. Et ils ont tout de suite dit, des cours d'espagnol. Nous avons besoin de cours d'espagnol. Alors j'ai dit, ben, je me propose et je vais donner des cours d'espagnol. Nous avons commencé à donner des cours d'espagnol et beaucoup de gars y sont venus. Ils étaient très intéressés. Une fois, les gars m'ont raconté qu'ils avaient eu des problèmes avec la police dans la rue, que la police les avait arrêtés, leur avait demandé leurs papiers. Il y avait deux gars qui avaient été arrêtés dans la rue. Ils étaient assis sur un banc. À la demande des policiers, ils ont montré leur passeport et ils les ont emmenés dans un CIE, qui est un centre de détention pour les étrangers. C'est surprenant parce qu'il y en a 8 des CIE en Espagne, et 3 d'entre eux sont dans les Canaries. Donc bon, ils avaient été enlevés. Et alors nous nous sommes dit, bon, ce que nous devrions faire avec nos camarades qui enseignaient l'espagnol, c'est créer une situation. Pareil qu'on faisait avec les situations dans le supermarché ou à l'aéroport ou à la station de bus pour qu'ils puissent acheter un billet. Nous avons fait cette situation avec la police. Eh bien, quand la police vous arrête dans la rue et vous demande vos papiers, il vaut mieux ne pas leur donner votre passeport, d'accord? Dites-leur que vous êtes avec la Croix-Rouge, que vous êtes protégé par la Croix-Rouge, qu'ils doivent aller au centre pour des renseignements. Est-ce qu'ils veulent vous arrêter? Eh bien, vous devriez savoir que vous avez le droit de téléphoner, que vous avez le droit d'avoir un avocat, que vous avez le droit de ne pas parler à la police, de ne rien signer sans la présence de votre avocat. Des choses que tout citoyen ici connaît et des choses qui servent de protection. À ce moment-là, le directeur de la Croix-Rouge de ce centre m'a crié dessus. Tu ne peux pas donner cette information aux gars parce qu'ils ont déjà parlé à un avocat qui se rend dans le centre. C'est pas à toi de faire ça. Donc j'ai demandé au garçon. Avez-vous vu l'avocat? Vous a-t-on donné cette information? Ils ont tous répondu, non, on ne sait même pas qui est notre avocat. Et c'est là que j'ai compris que la situation de la Croix-Rouge n'était pas celle qu'ils nous vendaient, n'est-ce pas? De l'aide humanitaire et tout cet attirail? Et c'est alors que nous avons commencé, à agir plus directement, voilà. Combien de gars veulent demander l'asile? 30. Eh bien, j'ai dit à la directrice du centre, allons avec les 30 gars au poste de police. Elle a répondu, non, lorsque nous allons demander l'asile, ils vont arrêter les gars et vont les emmener. Et en fait, cela est déjà arrivé. Une fois, ils ont pris 15 gars, et les 15 gars ont été emmenés au CIE. C'est illégal. Vous ne pouvez pas prendre un demandeur de protection internationale, vous ne pouvez pas l'arrêter, vous ne pouvez pas le toucher, c'est illégal. Donc, quand je leur ai dit que c'est illégal et qu'ils devraient se battre et lutter, elle a dit « Non, on ne va pas prendre le risque de les emmener à la police. » Et je leur ai dit « Je prends le risque, moi, je prends la responsabilité des gars que j'emmène pour demander l'asile. » Mais parce qu'ils veulent l'asile, et vous avez l'obligation envers un demandeur de protection internationale de l'emmener à demander l'asile. Vous avez l'obligation. Il y a pour moi deux discours de la part des institutions. L'un est la criminalisation et l'autre l'infantilisation. Soit on les criminalise parce qu'ils sont dangereux et ce sont des menteurs, etc. Soit on les infantilise, ils ne savent rien, ils se plaignent beaucoup, ils sont comme des enfants qui font des crises.
1: O se les infantiliza, ellos no saben nada, no se están quejando mucho, son como niños que ves que están montando la pataleta.
0: La situation de fermeture des frontières, tant les extérieurs entre les pays, comme entre les régions d'Espagne, a considérablement modifié la situation et la visibilité des migrants passant par les îles Canaries. Isola, quelle était la situation de l'île à l'époque où le tourisme faisait son retour?
1: Cuando los turistas empezaron a venir, cuando ya se abrió por el tema del COVID, se abrieron los vuelos y la gente empezó a venir.
2: Lorsque les touristes ont commencé à revenir, lorsque les vols ont été ouverts après la crise du Covid et que les gens ont commencé à venir, le gouvernement canarien ne l'a pas dit. Mais ce qu'il a fait, c'est retirer les migrants qui logeaient dans les hôtels pour que les touristes puissent venir. Puis ils ont commencé à construire le centre de Las Raíces et le centre de Las Canteras de manière rapide, sans personnel, sans ordre. Et ils ont commencé à effectuer des transferts massifs de 100 gars ou plus par jour vers le camp de Las Raíces. Le camp était vide et en un mois, il y avait 2000 personnes. 2000 personnes avec 3 médecins, même pas. Avec un médecin et 2 infirmières. 2000 personnes avec 2 avocats, je crois, à ce moment-là. Et c'est là que nous avons commencé à voir que ces deux discours étaient également mélangés. D'un côté, le tourisme et de l'autre, la migration. Et en quoi l'un est-il différent de l'autre? Eh bien, certains sont noirs, ils viennent du sud du monde, ils sont pauvres. Et les autres sont riches, ils viennent pour dépenser, ils sont blancs. C'est la même chose. Ce n'est pas une invasion quand un bateau de croisière avec 6000 personnes arrive de n'importe quel pays du Nord, mais c'est une invasion quand 50 personnes arrivent dans un petit bateau pourri. Donc ce discours est aussi mélangé ici, dans les îles Canaries. Et nous avons vu que c'était de la brutalité, la façon dont ces personnes étaient traitées et la façon dont d'autres sont traités. parce qu'on dit toujours que les îles Canaries vivent du tourisme et que c'est grâce au tourisme que nous avons ce que nous avons. Mais les îles Canaries est la région la plus pauvre de toute l'Espagne, avec le plus grand risque de pauvreté, le plus grand risque d'exclusion sociale, d'obésité, etc. Et il y a une raison à cela.
1: La comunidad más pobre de todo el Estado español, más riesgo de pobreza, más riesgo de exclusión social, obesidad, etc. Y es por algo.

0: algo como Moira aquí. No sería viable, o sea, no lo han hecho. Aquí, ¿qué han hecho? Han institucionalizado cómo hacerte una versión de Moira, pero más bonita. O sea, institucionalizando. La carpa son de la Unión Europea, para entender. Son siempre carpa, pero son carpa de la Unión. Es que la diferencia es grande. ¿Entiendes lo que quiero decirte? Entonces, sin duda,
1: ici, qu'ont-ils fait? Ils ont institutionnalisé. C'est comme faire une vision de la Moria ici, mais en plus jolie, c'est-à-dire plus institutionnalisée. Les tentes appartiennent à l'Union européenne. Ce sont toujours des tentes, mais ce sont des tentes européennes. Il y a une grande différence. Ils ont donc beaucoup de choses en commun, sans aucun doute. Mais pour moi, il y a deux éléments fondamentalement différents. L'une d'elles est qu'il existe un plan pour construire des installations. Des installations d'aide humanitaire gérées par l'OIM. Mais en Moria, il n'y a pas de structure stable comme ici, avec un filtre. Parce qu'ici, il y a clairement un filtre de personnes. En d'autres termes, en Moria, vous n'avez pas le profil socio-démographique que vous avez ici, à part la nationalité, je veux dire, l'âge et le sexe. Ce n'est pas la même chose. Ici, à Las Raíces, on ne trouve pas de Maliens, parce que les Maliens sont déjà considérés comme des demandeurs d'asile. Il y avait des Maliens, mais il n'y en a plus. Il y a donc une stratification ethno-démographique bien planifiée. Des choses qui n'existent pas à Moria pour l'instant. Je pense que c'est une stratégie qui est poursuivie, et puis comme tu as dit, il y a un plan Moria. Oui, mais il n'y a pas de dispositif comme ici.
0: Le plan Canaria se hace activo con la apertura de los macrocentros en enero-febrero. Entonces, esta segunda etapa, que es la etapa de los hoteles, dura.
1: Le plan Canary devient actif avec l'ouverture des macro-centres en janvier-février 2021. La deuxième étape, qui est l'étape hôtelière, dure de septembre à plus ou moins janvier, lorsque les personnes des différentes îles se déplacent vers les macro-centres. Ainsi, l'étape de l'hôtel est caractérisée par des manifestations xénophobes qui sont très nouvelles ici. Il n'y a jamais eu beaucoup de discours racistes ou xénophobes ici. Ce qui ne veut pas dire qu'il n'y a pas de racisme, mais qu'il n'est pas exprimé dans la rue. Ce sont deux choses différentes. Il y a eu manifestement une tentative, d'un point de vue politique, de profiter de ce malaise. Que se passe-t-il? Face à cela, face au chaos qui s'est créé, l'État espagnol a commencé en décembre à proposer ce que l'on appelle le plan Canary. Le plan Canary est un plan d'intervention d'urgence qui vise à équiper l'archipel d'une structure d'accueil permanente. Mais qu'est-ce qui se cache derrière le plan Canary? Derrière ce plan Canary se cache probablement un exemple paradigmatique de ce qui se passe en Europe en termes de politique de contention migratoire. Car lorsque 23 000 personnes arrivent, vous pouvez parfaitement décider de les répartir sur tout le territoire, et personne n'en saura rien. C'est-à-dire qu'au niveau sociologique, dans un quartier, on ne remarque même pas si 10 personnes arrivent, mais on remarque si 2700 personnes arrivent. Donc voilà ce qui s'est passé. L'idée, le paradigme du containment, d'un point de vue européen, c'est qu'au lieu d'opter pour l'étanchéité des frontières, qui n'est pas efficace, ce qu'il fait, c'est contenir, externaliser les frontières qui sont internes. Les îles Canaries constituent une frontière intérieure, mais nous l'externalisons. C'est-à-dire que nous traitons les îles Canaries comme s'il s'agissait d'une frontière extérieure. Vous n'atteignez pas le Maroc? Alors les îles Canaries. C'est comme si c'était une peau d'oignon, vous comprenez? Jusqu'à ce que vous arriviez au cœur de l'Europe. L'idée est de rendre la vie impossible pour que vous n'arriviez pas, de rendre l'immigration dissuasive pour que vous rentriez. Et en fait, il y a un fort engagement en faveur du retour. L'Organisation internationale des migrations y participe activement, tout comme la Croix-Rouge. Et une deuxième caractéristique de ce modèle est la création des macrocentres. Pour contenir la migration, vous créez des macrocentres. Les personnes auraient pu être logées dans de petits centres répartis sur les 8 îles, mais non. Un total de 6 macrocentres ont été construits, dont 2 très grands à Tenerife, Las Canteras et Las Raíces. C'est la deuxième décision. La troisième décision de ce plan Canarias, qui est également très controversée de mon point de vue, et qui reçoit très peu d'attention, et qu'il passe d'un paradigme dans lequel la gestion de la migration est entre les mains de l'État lui-même. Par exemple, le centre d'internement des étrangers est géré par la police nationale, à un système dans lequel les ONG sont les protagonistes du contrôle de la migration. Ainsi, outre le fait de sous-traiter avec une faible qualité et d'économiser sur les services, il s'agit d'un modèle de gestion très capitaliste. En outre, je lui donne une touche de dignité, de légitimation, parce qu'il s'agit d'ONG, qui en réalité cède à une logique qui consiste en un système déshumanisant et raciste. Donc, de mon point de vue, ce n'est pas très visible. Une grande nouveauté est que les ONG ne participent plus de manière périphérique au système de sécurité de la gestion des migrations, mais qu'elles sont au cœur de ce système. Pour vous donner un exemple, les années précédentes, il y avait une CIE où la police et la Croix-Rouge collaboraient avec la partie sanitaire, se plaignant à maintes reprises des conditions, etc. Pas maintenant. Maintenant, la Croix-Rouge gère le centre. Maintenant, c'est l'ACCEM

0: qui est une autre ONG. Bien. La Croix-Rouge, au sens strict, n'est pas une ONG, c'est une organisation humanitaire internationale. Mais bon, on se comprend, ce sont les organisations sociales, ainsi que la Croix-Blanche et l'Organisation internationale pour les migrations. C'est donc ici que commence le plan Canary. Le plan des îles Canary a un gros problème. Il présente trois aspects qui le rendent non viable dès le moment où il a été conçu. Le premier est que ce plan regroupe et concentre des milliers de personnes en un seul endroit, ce qui, vous savez, va mal se passer. Ça ne peut pas bien se passer, car la simple gestion de la nourriture va créer des problèmes. Deuxièmement, il le fait dans des conditions inhumaines, c'est-à-dire dans un endroit froid, avec une nourriture insuffisante, sans traducteur suffisant, sans soins médicaux, etc. Il y a un troisième élément, qui est une opacité radicale de l'information interne et externe. Externe dans le sens où, par exemple, dans un quartier comme Los Rodeos de la Laguna, où vivent 300 habitants, 1600 personnes arrivent soudainement, sans qu'on leur ait rien demandé. Il y a donc un rejet. Et ce rejet, en partie, est compréhensible. Pas le rejet des personnes, mais le rejet d'une politique, au moins. Et d'autre part, aux personnes elles-mêmes qui sont non pas détenues, mais hébergées dans les centres eux-mêmes. Je ne dis pas détenues parce qu'ils peuvent partir. Théoriquement, ils pourraient. Théoriquement, ils pourraient voyager. Aucune information ne leur est donnée. Et alors commence une troisième étape, qui est pour moi l'étape la plus sombre. C'est-à-dire de mars à juin, juillet de cette année. C'est un moment où les gens sont transférés en masse dans des centres qui ne disposent pas des conditions de base pour pouvoir s'organiser décemment. Sans information, avec beaucoup de stress et avec le sentiment qu'il s'agit d'un centre de concentration. Je parle au sens littéral, concentrer les gens. Avec la possibilité imminente d'une déportation.
1: Sans information, con muchísimo estrés y con la sensación que este es un centro de concentración, hablo en sentido literal, concentrando gente, con una posibilidad inminente de deportación. Esto ha generado lo que, por ejemplo, nosotros, cuando investigamos esto...
0: Cela a généré ce que l'on appelle, par exemple, lorsque nous enquêtons sur ces situations, le syndrome de l'esprit sportif. C'est-à-dire un malaise physique et psychologique qui s'exprime par une très large gamme de symptômes, comme des maux d'estomac, des maux de tête, des migraines, l'alopécie, des comportements autodestructeurs, des tentatives de suicide, la dépression, etc. etc. Dérivés d'une condition d'incertitude radicale dans laquelle la constante est que vous êtes expulsable. Tu ne te comportes pas bien, tu es expulsable. Tu te retrouves dans un CIE, on peut te renvoyer. Tu es marocain et tu n'es pas malien, tu es expulsable. C'est donc le moment le plus sombre.

La semaine prochaine, vous pourrez entendre la deuxième émission de la série Ruta Canaria, dans laquelle on va parler des entreprises, dites ONG, qui gèrent les macrocentres d'accueil des migrants, ainsi que de les stratégies de criminalisation de la migration que l'on peut observer aussi aux îles Canaries.

Les 3 émissions de la série seront téléchargeables sur les sites de Radio Zanzine et Ayoli Radio. On remercie toutes les personnes qui ont participé à cette émission et à celles qui nous ont donné accès à toutes ces informations précieuses que nous partageons avec vous. Par ordre dans l'émission, Daniel, Fernando et Isura. Merci aussi à Yvonne, Pau, Ismaël, Sylvia, Miguel, Jessica, Josemi, Safatuno et à Radio Pimienta. Merci à ceux et celles qui nous ont prêté leur voix pour doubler cette émission, dans l'ordre Aurélien, Tita, Pierre et Lucille. De la musique, les artistes canariens que nous avons écoutés sont Radio Omega, Achicasnas, Mestizai et Azarui. Johannes et Luna dans une émission pour Radio Zanzine et Ayoli Radio.

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9: Bonjour.
14: Bonjour.
15: Bonjour.
16: Ce matin, on est en studio avec Jo, Céline, Anaïs... Et les Power Rangers.
14: Avec Maë qui colorie les Power Rangers.
17: Et avec Gaëlle, bien sûr.
14: Gaëlle, toujours là, à la
16: Merci.
14: Technique.
16: Alors, aujourd'hui, une petite traversée. Et donc, c'est moi qui vais raconter l'intro. Alors, c'est parti. Il y en a qui en manquent et il y en a qui en souffrent. On parle de solitude, peut-être que je le dis déjà. C'est pas un jeu d'une devinette.
14: Un jeu de devinette aujourd'hui.
16: Il y en a qui en ont trop et d'autres pas assez. C'est à la fois un sentiment, un mot qui décrit une situation, un état. Dans notre civilisation, basée sur les rapports d'oppression et des modes de vie nocifs, ça devient un problème social. On va parler de solitude et donc de lien. La solitude, c'est la question des relations. C'est un des boutons de notre table de mixage interne. En tant qu'animaux, que mammifères, vu qu'on est des êtres sociaux, c'est un endroit particulièrement sensible. Au début de notre vie, pour notre système nerveux, être seul signifie mourir. Et une des particularités de cette civilisation occidentale, c'est d'avoir découpé de façon mécanique l'appréhension du monde, d'en comprendre chaque bout séparément en niant l'existence des liens, des interdépendances, de la dimension systémique de la vie, des groupes et des écosystèmes. Cet appauvrissement de l'approche sensible et des intelligences complexes et entrelacées du monde est une des causes du carnage auquel nous sommes en train d'assister. La solitude, c'est un peu comme un bout de chaîne, un résultat. Et c'est devenu un problème de santé publique. Mais aussi, dans ce mot « solitude », quand il y a du choix, il y a aussi de la légèreté, du rêve, de la poésie. Il y a des idées de silence, de paix, de qualité, d'attention. On dirait que la solitude, ce serait un fleuve. Des fois tout lisse et stagnant, des fois archi-tumultueux et dangereux, avec des rives sexy ou mystérieuses. Et des fois, pas de rives, alors qu'on aimerait bien accoster. Alors allons-y voguer.
17: Vous allez entendre un petit extrait que vous pouvez vous amuser à identifier. Et puis vous pouvez nous envoyer une carte postale à Radio Royan, Office de Tourisme, Place de l'Église, 26190 Saint-Jean-en-Royan. Ou un mail, noctule au pluriel, @mailo.com, pour pas qu'on se sente seul.
16: Oui, écrivez-nous.
18: You have absolutely no messages. Not a single one. Not even from your mother.
17: Voilà le
14: j'adore
17: petit extrait.
14: Découvrir ce genre de truc en studio.
17: À vous de deviner.
14: Alors. Je veux jouer. Bon, ok, j'ai toute l'émission pour jouer. Okay,
17: voilà, voilà, tu cherches dans ta tête.
14: Tu dis pas aux auditeurs et aux auditrices, ça se fait pas.
16: Okay. On a deux jeux en cours, du coup. Reconnaître le message et trouver le titre de l'émission au cours de l'émission.
17: Peut-être trouvé un, je vous le fais passer. Du coup, moi, j'allais vous faire un petit, voilà, le petit résumé d'un article. Enfin, non, c'est même pas un résumé. C'est un article que j'ai trouvé sur la radio-télévision belge francophone qui explique d'où vient le sentiment de solitude. C'est des neuroscientifiques de l'université de Dartmouth.
1: Dartmouth, aux États-Unis, qui ont étudié la structure cérébrale de 50 étudiants volontaires. Donc, ils ont étudié comment le cerveau interprète les informations liées aux interactions sociales. Donc, les participants de l'étude, dont les résultats sont détaillés dans The Journal of Neuroscience, ont accepté de se soumettre à un examen par scanner IRMF, image par résonance magnétique fonctionnelle. Juste avant, ces derniers ont été invités à désigner 5 personnes de leur entourage, puis à choisir 5 noms de personnes célèbres avec qui ils n'entretiennent aucune relation. Au cours de l'examen IRM, les volontaires ont dû émettre un jugement de valeur sur leurs proches et les personnes précédemment citées, notamment en évaluant leur caractère amical en se basant sur une échelle de 1 à 4, de pas du tout à beaucoup.
16: Beaucoup amis.
1: Beaucoup amical, ouais, beaucoup amicaux, non, je sais pas comment ça se dit. Ouais, ouais, en tout cas, qui sont très, des personnes très amicales ou des personnes pas du tout amicales. Les participants ont également appliqué ce système d'évaluation vis-à-vis de leur propre personnalité. Donc, les résultats de l'expérience ont montré que le cerveau était a priori capable de segmenter le nom des personnes citées selon 3 groupes bien distincts. Soi-même, le cercle de proches et les personnes étrangères. Donc là, en l'occurrence, c'est les célébrités. Selon les résultats obtenus au terme de l'expérience, plus les participants se sentaient proches d'une personne, plus leur cerveau parvenait à analyser cet individu d'une manière similaire à celle employée lorsqu'ils se représentent leur propre personnalité. Les personnes qui ont déclaré se sentir seules présentaient en revanche moins de similitudes neurales avec dans le cortex préfrontal médian, donc c'est la zone du cerveau associée au concept de soi. Donc cette notion de psychologie, elle désigne l'opinion qu'une personne nourrit à propos d'elle-même, qui est, il ne faut pas confondre avec l'estime de soi. Les scientifiques à l'origine de ces travaux en concluent que plus les gens... Alors eux, ils disent que plus les gens sont solitaires, mais moi je dirais pas tellement sont solitaires, mais plus les gens ont le sentiment de solitude, plus leur cerveau est susceptible de fonctionner différemment lorsqu'il s'agit de penser à eux-mêmes ou aux autres. Donc là, on a une citation. C'est presque comme si vous aviez une constellation spécifique d'activité neurale qui se déclenche lorsque vous pensez à vous. Quand vous pensez à vos amis, c'est en grande partie la même constellation qui est sollicitée. Mais si vous vous sentez seul, vous activez une constellation assez différente lorsque vous pensez aux autres que lorsque vous pensez à vous-même. C'est comme si la représentation de votre cerveau était plus déconnectée des autres, ce qui correspond à la solitude que les gens disent ressentir. Donc c'est Megan Elmeyer qui nous explique ça et elle est directrice du laboratoire de neurosciences sociales de Dartmouth et autrice principale de l'étude. Voilà.
17: Super. Eh bien maintenant, nous allons écouter une petite chanson. Une petite chanson d'Aloïs Sauvage qui s'appelle « Soulage » et qui parle de quand on sort de la solitude, comme c'est bien quand c'était de la solitude subie.

0: Voilà, Aloïs Sauvage.
1: Voilà, alors après ce morceau de musique, on va continuer avec les articles scientifiques. Du coup, c'est un article que j'ai trouvé sur Cairn d'Yvonne Castellan, qui est professeure honoraire en psychologie clinique, spécialiste de la famille et écoutante à l'EGPE, c'est l'école des grands-parents d'Europe. Voilà, c'est une association qui soutient les grands-parents. Et une des phrases un peu marquantes qu'elle a dit, Yvonne Castellan, et qui est, voilà, qui est restée sur Internet en tout cas, « Il n'existe pas, ou il existe un minimum, de besoin, d'instinct ou de motivation innée. Tout est apprentissage, tout est éducation. » Voilà. Du coup, elle a exploré le sentiment de solitude, Yvonne Castellan, avec une équipe. Ils ont interrogé en fait un échantillon de 145 sujets des deux sexes, mais avec une grosse majorité de femmes, et de 59 à 88 ans, donc plutôt âgées. Et ils ont analysé les effets de certaines variables dans l'expression de du sentiment de solitude, et surtout la diversité des réponses ou solutions apportées aux souffrances ressenties. Donc je vais vous faire un gros résumé, puis je vais surtout vous lire la conclusion qui m'a semblé intéressante. Donc pour faire cette étude, ils ont posé la question très simple de « la solitude pour moi c'est » et qu'ils ont répété à 3 reprises. Donc une première lecture a dégagé 4 groupes de réponses. Alors 1/10 des répondants vit la solitude comme un état de fait à subir. Après, il y a plus de 60% qui reconnaissent une souffrance, mais qui disent qu'on peut ou qu'on doit la prévoir, la minimiser ou la maîtriser dans une réaction aussi immédiate qu'énergique qui transcende les âges. Et puis, il y a 1/5 des répondants qui ont fait place à ce qui n'est plus une souffrance, mais une phase momentanée de leur vie, bonne et bénéfique, qui se répète selon un tempo propre à chacun, sur un rythme oscillant d'aller et retour, être seul, un moment heureux, récupération de soi... Voilà, ou alors être avec les autres. Enfin, pour 7 répondants, donc ça fait pas beaucoup, mais elles l'ont quand même noté parce qu'elles trouvaient ça important, la solitude est une conquête sur la dépendance et l'aliénation à l'autre. Conquête reconnue comme difficile, mais qui porte ses fruits dans une libération radicale et définitive. Donc ces éléments, ils ont donné lieu à 4 analyses thématiques. Il va y avoir une analyse sur la souffrance. Alors, dans ce grand groupe, elle a mis à la fois les gens... qui ont le sentiment de solitude et qui le subissent, et à la fois ceux qui le maîtrisent. Et puis après, il y a le deuxième groupe, ça va être plutôt ceux qui parlent de comment se défendre, comment se sortir de ce sentiment de solitude, en, voilà, le réinvestissement sur soi-même, voilà, ou d'autres façons de se défendre, en fait. Ils disent que c'est la réaction majoritaire. Voilà. Et puis l'alternance, donc, dont on a parlé tout à l'heure, ceux qui vont choisir la solitude comme voilà, un moment de repli, qui est une ressource plutôt pour justement pouvoir aller vers les autres et tout ça. Et enfin, les 7 derniers qui vont parler plutôt de conquête et qui assument pleinement la solitude, qui considèrent que c'est une conquête, quoi. Voilà. Du coup, la conclusion... Nous nous sommes avancés dans une forêt de contraintes, de toute évidence, et comme on pouvait s'y attendre, la perte, la rupture des liens sociaux, familiaux, amicaux et même professionnels, ont été invoqués en force et dans nos 4 groupes, même quand le regard de chacun portait une différence. Toutefois, l'éprouvée de la solitude a été aisément et richement évoquée, avec son cortège affectif, par celles et ceux rares qui disaient ne l'avoir pas connue et ne pas être en situation de privation de liens sociaux. Ce qui ne les a pas empêchés de développer une mobilisation préventive aussi vigoureuse et dans les mêmes termes que ceux que l'on

0: peut appeler les affligés. Et cette souffrance n'était pas pour eux inimaginable. Enfin, comme l'ont dit plusieurs d'entre eux, ce sentiment peut faire irruption, de façon aiguë, dans une situation sociale sans reproche. Quelqu'un, une femme de 71 ans, dit « C'est aussi être entouré d'amis et d'enfants, mais ne pas être intéressé par ce qui se passe autour de soi, ne pas avoir les mêmes idées et ne pas se comprendre. » La solitude ne se résume pas au manque de lien social. Elle en est, en quelque sorte, la doublure. Paradoxalement, ces deux faces du lien et solitude, c'est ça les deux faces, le lien et la solitude, recèlent un danger analogue, un risque pour l'intégrité du moi-sujet. D'un côté, l'absorption dans l'autre, de l'autre, la perte de soi dans l'absence de l'autre. Contrairement aux apparences courantes, les liens sociaux ne sont pas une condition nécessaire et suffisante pour l'équilibre et la santé du moi, mais une condition indispensable et insuffisante. Ce que l'on voit ressurgir au plus profond du sentiment de solitude, c'est une dynamique primitive qui se joue dans la période immédiatement postnatale, quand le nouveau-né, ou la nouvelle-née, au sortir de son expulsion, est plongé dans un univers dont il ne peut rien connaître, mais qui contient sa vie et sa mort. À ce moment, un visage humain, penché sur le berceau, celui de sa mère généralement, ou d'un parent, opère une séduction immédiatement apaisante au sein d'un vide mortel. Donc, elle revient ici à l'invocation rencontrée au début de cette recherche. Le rêve, au sein d'un vécu de solitude, d'une présence humaine, totalement imprécise, muette éventuellement. La séduction maternelle est bien en deçà de la parole, et apaisante elle aussi, restituant une continuité nouvelle au sein d'une rupture. Mais c'est un leurre. Le futur moi du nouveau-né fuit cette absorption. Le jeu s'esquisse, se joue un scénario fusion-défusion, dont l'engramme, une fois imprimé, pourra se rejouer lui-même au cours de l'existence, sous bien des formes possibles, autant qu'inconscientes. Voilà. Lien-solitude, fusion-défusion. Non, la souffrance n'est pas l'apanage de la solitude, mais, comme nous l'ont dit nos répondantes, « heureuses », entre guillemets, elle est le signal d'un déséquilibre dans le système fusion-défusion, équilibre de connotation fortement personnelle. Voilà pour cet article.
1: En gros, on peut pas faire des grandes conclusions générales sur la solitude.
2: J'ai l'impression que ce qu'elle dit, c'est que en fait, on peut pas dire que c'est parce qu'on est seul qu'on se sent seul.
1: On peut se sentir seul
2: même quand on est entouré, que ça peut être toujours insuffisant. En tout cas, qu'il y a beaucoup de versions de la solitude selon les personnes.
3: Ouais, ben moi pour continuer, je pense qu'il y a des choses qui vont abonder dans ce que tu viens de dire, Anaïs. Moi, quand on a travaillé sur ce thème de la solitude, j'avais envie d'évoquer plusieurs choses, notamment la solitude qu'on peut ressentir quand on est en souffrance psychique. Et ça fait le lien avec cette histoire que même si on est en lien, on se sent appartenir à une communauté, on peut se sentir vraiment hyper seul, malgré les témoignages de liens, d'affection, d'amour des autres, parce que la souffrance psychique isole. Et voilà, moi par exemple, j'ai déjà traversé des moments de solitude immense, extrême, en étant pour autant parmi les autres. Et j'y reviendrai parce que ça va faire le lien avec une interview dont je vais vous passer un extrait. Et voilà, et donc pour continuer, moi j'avais envie de passer justement un coup de gueule sur la solitude, ou plutôt l'isolement en fait, on devrait dire, des personnes âgées, des vieilles et des vieux. En ce moment, je suis assez affectée par ça et je me demande, mais qu'est-ce que notre société fait aux vieux et aux vieilles, surtout quand elle est subie. Voilà, je me dis, il y a des personnes âgées qui vivent dans nos villages, par exemple, ou dans nos villes, et qui subissent cette solitude, qui sont là, juste à côté de nous, mais pas réellement parmi nous. Ils et elles, ils sont dans des maisons, dans des appartements devant lesquels on passe. Et voilà, moi, en ce moment, grâce à un projet que je mène pour la radio, pour Radio Royan, moi, je rentre dans ces maisons, ici dans le Royan et dans le Vercors, avec le prétexte de faire des entretiens avec elle et eux. Et ça me donne l'occasion de rentrer dans ces maisons, derrière ces rideaux et ces volets devant lesquels je passais avant, mais je me demandais jamais qui vivait là. Et du coup, je découvre des personnes différentes, variées. Mais ce qu'elles ont de commun, qu'elles ont en commun, c'est le sentiment qu'elles n'ont plus vraiment de place parmi nous, la société, les actifs et les actives, ou en tout cas plus la place qu'elles avaient avant. Alors, je pense à l'une d'entre elles que j'ai rencontrée dans un hameau proche de Saint-Martin-en-Vercors l'autre jour et qui me disait « Avant, j'étais au centre du village. Maintenant, je connais plus personne et plus personne ne me connaît. » Bon, il y a aussi une histoire de classe là-dedans parce que elle est plutôt précaire. Elle a travaillé toute sa vie dans ce village. Elle est née et elle vit toujours. Elle a bientôt 90 ans. Et il y a les gens de la ville qui sont venus s'installer là, qui ont acheté des maisons avec des moyens et des attentes différentes dans les modes de vie. Et après cet entretien avec elle, moi j'étais hyper touchée et je me suis dit encore plus que bon, c'est pas la première fois que je me dis ça, mais qu'est-ce qu'on fait à nos vieux et à nos vieilles, comment on les laisse de côté, pourquoi est-ce qu'on crée ça, pourquoi est-ce que rien n'est pensé pour que cette dame ait une place parmi nous, et parce qu'elle, elle disait très clairement qu'elle aimait ça, en fait, discuter, parler de ce qu'elle a vécu, parler de ce qui encore la fait vivre aujourd'hui, ce qui la touche, et moi je me suis demandé, mais pourquoi est-ce qu'il n'y a pas d'autres manières de se rencontrer? Ça me fait penser à d'autres femmes que j'ai rencontrées plutôt ici dans le Royan, qui disent ne plus côtoyer grand monde, qu'elles ont envie du lien, mais qu'elles ne savent pas trop comment faire pour le trouver, à part le club des anciens, mais ça leur convient pas vraiment. Parce que ça répond en partie à une envie de pas être seule et à la fois ce qui est fait et pas toujours. Je vais pas faire de généralité parce qu'il y en a à qui ça convient, mais en tout cas certaines ça leur convient pas. Et je pense à l'une d'elles qui m'a dit qui a 95 ans et qui m'a dit que ce dont elle rêve aujourd'hui, c'est que quelqu'un vienne tous les jours lui tenir la main pour faire une petite sortie devant chez elle. Il y a une rue qui est plate comme ça devant chez elle, toute droite. Et elle aime bien pouvoir faire l'aller-retour dans cette rue. Et ça me touche aussi. Ça prend un quart d'heure, cette sortie. Et pourquoi, je me suis demandé, mais pourquoi moi, j'ai pas un quart d'heure pour aller me promener avec Odette, lui permettre de prendre l'air, de discuter de tout et de rien avec un autre être humain? Pourquoi est-ce que je mets pas ça en priorité dans mon planning? Pourquoi est-ce qu'on met pas un planning collectif en place où on se relayerait pour aller faire quelques pas avec Odette devant chez elle? Parce que pour nous, c'est pas grand-chose. Et pour elle, ce serait la seule sortie et la seule interaction qu'elle aurait dans la journée. Pourquoi ma vie, elle est toujours trop rapide ou trop effrénée pour que chaque fois quand je passe devant chez elle, je me dise que j'ai pas le temps, que j'ai pas l'état émotionnel, que je vais pas m'arrêter cette fois-ci aujourd'hui, et que alors que je sais que peut-être elle, ça ferait beaucoup. Et du coup, voilà, je me dis quand je côtoie ces personnes âgées, je me dis mais ça me rend en fait hyper triste. Ça me rend en colère, mais surtout hyper triste de pourquoi est-ce que je prends pas ces 15 minutes pour faire cette balade-là, mais aussi toute autre chose. Et je sais qu'on arrive à le faire quand il s'agit de prendre soin de nos amis, par exemple, ou de nos amis qui sont empêchés, ou alors qui ont, je sais pas, qui viennent d'accoucher, ou qui ont quelque chose qui va pas dans leur vie, on le fait, ça. Alors pourquoi est-ce qu'on le fait pas pour Odette? Voilà, il y a plusieurs personnes qui m'ont dit aussi qu'elles aimaient ce retrait du monde, que ça leur allait parce qu'elles sont plus fatiguées et plus lentes et que ça leur convient. Mais d'autres, elles voient plus trop le sens de la vie s'il n'y a plus de lien. Et moi, ça m'a fait penser à des moments où justement j'étais en grande détresse et en grande souffrance psychique et je me disais ça, je me disais à quoi ça sert la vie si ce n'est pas pour être en lien. Voilà, ça me fait penser à ça. Et pour continuer, j'ai envie de passer un extrait d'une interview que j'ai fait avec Isabelle Concessi, qui était directrice ici du centre social à Saint-Jean-en-Royans et qui maintenant est directrice d'une association qui s'appelle Recherche et Rencontres à Grenoble, qui gère un centre de lutte contre l'isolement et la prévention du suicide. Dans le cadre, en ce moment, il y a un printemps mortel qui se passe sur notre territoire où on parle de la mort sous toutes ses formes. Et donc, du coup, pour parler du suicide, je l'ai interviewé. Et d'ailleurs, si vous voulez aller sur notre site internet radioroyan.fr, il y a une page dédiée à tout plein de choses enregistrées sur cette question de la mort. Et hors micro, elle me disait que la catégorie la plus sujette au suicide, alors on pourrait se dire c'est les 15-25 ans par exemple, je sais pas si c'est vous ce que vous vous dites un peu spontanément, on se dit ah oui tiens le taux de suicide le plus élevé. Enfin en tout cas moi j'avais cette représentation en me disant c'est les jeunes LGBT notamment. Mais en fait la catégorie de la population qui se suicide le plus, ce sont les personnes âgées. Ça, elle me l'a dit hors micro, mais je vous le dis. Et voilà. Et donc, du coup, je l'ai interviewée sur cette question. Elle fait le lien dans ce centre de recherche et de rencontre entre l'isolement, le sentiment de, je disais, la souffrance psychique isole. Donc, entre l'isolement et la volonté de mettre fin à ses jours. Voilà, on écoute cet extrait d'interview.

0: brasser les questions d'isolement et de prévention du suicide un peu dans ton quotidien. Et on va prendre le temps de dérouler un peu tout ça, puisque déjà on peut s'arrêter sur le terme de cette association, donc l'association Recherche et Rencontre, qui gère ce centre de lutte contre l'isolement et la prévention du suicide. Et en préparant cette interview, tu me disais que c'était dans le bon ordre finalement cette appellation.
1: Oui, complètement. C'est vraiment dans le bon ordre, c'est-à-dire que c'est un parcours malheureusement, c'est-à-dire que la lutte contre l'isolement vient avant la prévention du suicide et non l'inverse. Ça ne pourrait être un centre de prévention du suicide et de lutte contre l'isolement, simplement parce qu'on se rend compte que ce sont des phénomènes d'isolement qui vont générer, dans la majeure partie des cas de figure, la volonté de mettre fin à sa vie.
0: Mais du coup, si on revient sur cette question de l'isolement, est-ce que donc vous constatez que la souffrance psychique est telle que la personne s'isole ? Parce qu'on peut être aussi en grande souffrance psychique et garder quand même des liens sociaux, non ?
1: C'est malheureusement un cercle vicieux. C'est-à-dire que plus on va se trouver en situation d'isolement, qui va être provoquée par différentes choses, voilà, c'est soit parce qu'on ne rentre pas dans une forme de norme sociale, soit c'est parce que il s'est passé quelque chose de terrible dans sa vie, mais voilà, il y a plusieurs phénomènes qui vont faire que de l'isolement va se générer autour d'une personne, et en fait cet isolement vécu va s'ancrer. Et du coup, la personne va être dans l'incapacité de sortir de cet isolement seule. Et finalement, c'est le seul espace, cet isolement, dans lequel elle va finir par se trouver en sécurité. Mais pour autant, c'est aussi l'espace qui la broie et qui la fait mourir à petit feu, parce que nous sommes des animaux sociaux, des êtres sociaux, et qu'on ne peut pas vivre seul ou difficilement, à quelques exceptions près certainement. Mais donc, on a besoin de l'autre, de cette altérité. Et lorsque ça n'existe plus, petit à petit, la personne devient dans l'incapacité de générer du lien social.
0: Est-ce que tu as l'impression que c'est une question plus contemporaine, liée à nos modes de vie plus individualistes, la manière dont la société se gère aujourd'hui, et qu'il y a peut-être moins de, je sais pas, de lieux de rencontres qu'à une autre époque, je ne sais pas.
1: Oui. Je partage tout ce que tu viens de dire. Et oui, pour avoir lu aussi des livres rédigés par les cofondatrices, c'était deux femmes, les cofondatrices de ces associations, c'est exactement ce qu'elles avaient identifié. C'est très expérimental, hein, ce qu'elles ont mis en œuvre. Personne ne s'était soucié, en fait, du lien entre suicide et lien social avant qu'elles ne travaillent sur ce sujet. Et ça s'appelle Recherche et Rencontre, parce qu'elles ont fait tout ce travail avec des chercheurs en sciences humaines, en sociologie et sur un volet éducatif. Donc c'est encore une émanation de l'éducation populaire, hein, ces associations. Et donc, elles précisent bien dans leurs écrits que, en fait, c'est l'évolution de notre société. Et il me semble, si je l'ai lu correctement, qu'elles mettent aussi le doigt sur son urbanisation. Le fait que les campagnes se soient vidées, c'est dans ces périodes-là, hein, c'est donc au moment de l'industrialisation et où les campagnes se sont vidées, les villes se sont remplies et finalement le fait d'être entouré de énormément de monde a généré beaucoup d'isolement. Et elles mettent aussi en parallèle le fait que commençait à se développer une société éminemment compétitive où en fait il faut tout le temps faire ses preuves, se comparer à, enfin cette notion de compétition a été aussi très prégnante dans ces phénomènes d'isolement qu'elles ont identifiés. Et donc du coup qu'on retrouve à la fois à la campagne, puisque les gens se sont retrouvés isolés, y compris géographiquement, à la campagne, et se sont aussi retrouvés isolés à la ville parce qu'entourés de tout un tas de personnes qu'elles ne connaissaient pas et avec la nécessité de faire ses preuves.
0: Donc d'un point de vue sociologique ou même philosophique, en fait, notre modernité empreint de libéralisme et de compétitivité, hein, comme tu le dis, génère de l'isolement et du coup de la souffrance.
1: Oh, mais beaucoup, beaucoup, beaucoup, oui, notre société génère beaucoup, beaucoup de souffrance, oui. Et vous n'êtes pas sans savoir que l'année 2025 est l'année de la santé mentale. Et j'ai tendance à dire partout où je vais que, bien évidemment, on va tous très très bien. Toi, moi, personne n'a de problème. Encore moins de problèmes de santé mentale. Ça reste très tabou. Mais pour autant, je crois que on a tous des fragilités qui sont liées à la société dans laquelle on vit et qui fait que la moindre petite étincelle peut très vite nous précipiter dans des formes de dépression qui nécessitent vraiment qu'on se questionne sur notre santé mentale et qu'on ne laisse pas ça de côté en faisant comme si tout allait bien.
2: Donc c'était un extrait de cette interview avec Isabelle Concessi et je voulais vous dire qu'elle est dans son intégralité, elle dure 45 minutes sur le site de radioroyant.fr, sur la page dédiée au printemps mortel, sur les rendez-vous mortels qui sont en ce moment sur nos ondes.
3: 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Vous écoutez l'éclat des noctules et maintenant on va s'écouter une petite musique. Je vous fais un petit trigger warning ou même pas, mais enfin juste pour vous dire qu'à un moment elle dit une insulte putophobe que nous ne cautionnons pas, mais la musique étant bien, vous allez quand même l'écouter. Il s'agit de la chanson La Solitude de Safia Bamet-Schwartz. Et à tout à l'heure.
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0: Voilà, maintenant, je voulais vous faire écouter une petite conversation que j'ai eue avec mon amie Nina, qui est bergère. Les bergères, ça passe quand même beaucoup de temps seule dans l'alpage. Du coup, je me suis dit, tiens donc, est-ce que les bergères aiment la solitude? Et voilà ce qu'elle a répondu.
1: Je suis une bergère qui n'aime pas du tout la solitude et qui a vraiment du mal à la supporter. Alors, première question, c'est quoi la solitude pour toi?
2: T'es super préparée.
1: Hein?
2: Alors.
1: Non, c'est pas... Ouais. On peut faire autre chose. Si ça t'inspire pas, on essaye autre chose.
2: Ah ouais, c'est quoi? On va dans le deep, là. Direct.

0: que tu peux me décrire où est-ce que tu habites l'été quand tu travailles?
1: Je suis en alpage, du coup en montagne. Sur une montagne entre 1006 et 3000 à peu près mètres d'altitude. Et du coup, je suis sur cet alpage que je vais refaire plutôt dans une zone semi-touristique, mais avec des zones vraiment assez. Des quartiers un petit peu reculés, où c'est moins un passage pour les randonneurs. Et du coup, je change de quartier comme ça. Au moins 5 fois dans la saison. Donc je prends toutes mes affaires en sac à dos et je me change de cabane avec tout le troupeau et avec ma collègue avec qui je garde. On est en binôme.
0: Est-ce que tu te sens seule parfois en alpage?
1: Oui. Ma réponse est oui. Sans hésitation.
0: Ah, ça me fait plaisir que tu me répondes oui.
1: Sinon, t'allais te dire, pourquoi ça t'interview?
0: Non,
1: là, c'est assez clair que c'est un moment où je me sens seule. Et d'ailleurs, des moments de densité, justement, comme je disais, où je me sens seule, mais au milieu de montagnes magnifiques, avec quand même plein d'autres êtres vivants autour, mais très centrés sur moi. Et les moments où, par exemple, c'est un petit peu frité avec ma binôme, que ça va pas, que là, je suis un peu submergée d'émotions. Alors là, c'est désastre. Là, c'est un moment de solitude où j'ai plus beaucoup de ressources parce que j'ai peu de gens autour aussi pour parler, pour essayer de comprendre ce qui m'arrive, ce qui me traverse, les émotions qui m'habite, et du coup là c'est plus un sentiment de solitude difficile à gérer parce que j'ai pas de soutien et j'en trouve pas, enfin c'est comme si j'étais débordée par la solitude et par mes émotions en fait derrière. Et souvent quand même la solitude c'est que ça correspond pour moi à un besoin d'être avec des gens. Alors du coup, parfois, je me mets au bord d'un chemin, comme ça, de randonneur, puis j'attends qu'il passe. J'essaie de parler un petit peu avec les gens.
0: Et ça marche ?
1: J'ai un beau chien blanc. Du coup, déjà, il y a ça. Ça les attire, les gens. Puis s'ils n'aiment pas les chiens blancs, ils me parlent aussi, parce que je suis là avec un grand sourire en disant « Bonjour !» Ça se passe bien, la montée, tout ça. Ça, c'est le moment de désespoir un peu où j'ai vraiment envie de parler à n'importe qui. Et c'est fou parce que du coup, n'importe quel contact à ce moment-là, avec n'importe qui, prend une ampleur incroyable dans ma journée, voire sur les jours suivants, parce que ça a été parmi mes seules interactions, hormis avec ma collègue. Si elle est là, mais alors, si elle n'est pas là et que je garde, par exemple, pendant une semaine les brebis, que je suis seule avec... Toujours avec, avec mes chiens, avec les brebis, tout ça. Là, c'est lourd. Et du coup, si les interactions se passent bien, parce que je vais essayer de rompre cette solitude, moi, je ne tiens pas. Hein. Du coup, je vais aller chercher donc, les touristes. Si ça se passe bien, du coup, je vais... Je sais pas, ça va me porter, ça va m'alléger. Et alors, par contre, si la personne qui passe commence à traverser au milieu du troupeau, se prendre en selfie et casser tout le travail que je suis en train de faire, et qu'en plus je me sens seule, alors là, et qu'en plus on a une interaction, moi peut-être je vais lui dire est-ce que vous pouvez vous décaler s'il vous plaît, ou contourner le troupeau s'il vous plaît, et que cette personne me dit on n'est plus chez soi en montagne, tout ça, enfin ce genre de réplique banale. Et là, ça va me bouleverser, quoi. Parce que j'aurais pas été nourrie ou équilibrée par d'autres interactions. Donc, comme tu peux le comprendre, je suis une bergère qui n'aime pas du tout la solitude et qui a vraiment du mal à la supporter. Du coup, qui va mettre plein de choses en œuvre pour en sortir. Par contre, il y a une chose qui m'aide aussi quand vraiment il n'y a pas de chaland, il n'y a pas de réseau. Et il n'y a pas de collègues, et il n'y a pas de réseau téléphonique pour geeker sur Internet ou appeler les amis, parce que ça, c'est vraiment important. Moi, ça a été une grande aide. Et je me rappelle d'une phrase que j'avais lue dans un bouquin qui était de dire, en fait, c'est très auto-centré, même anthropocentré, de dire que nous, en tant qu'humains, au milieu d'une montagne à 3000 mètres d'altitude, en fait, on est au milieu de rien et qu'on est dans... On est dans cette superbe solitude, tu vois, où tu vois le philosophe avec les cheveux dans le vent, sa petite toge là, comme ça, qui virevolte.
2: Le romantique, quoi.
1: Voilà, le romantique, le philosophe romantique qui absorbe le vide et la beauté de la nature. Voilà. Et ben ça, a priori, on pourrait voir ça comme du gros bullshit romantique. Décalé, anthropocentré, parce que en fait, il y a énormément de vie et de gens qui habitent les sentiers, hors sentiers, les arbres, les rochers, tout ça. Il y a plein d'êtres vivants. Et du coup, moi, ça me rassure même de me dire que je suis vraiment pas seule, qu'on est des milliards là, juste sur quelques mètres carrés. Et du coup, bah, ça m'arrive de leur parler. C'est vrai. Quand vraiment, là, je suis vraiment... Là, c'est la fin de saison.
2: T'as déjà parlé un escargot ou un insecte?
1: Ah ouais. Ouais, un insecte, ouais, qui traverse la route et je lui dis, bah, je t'en prie, priorité à droite, enfin, des trucs à la con. Faut que je me fasse rire, faut que... Ouais, je trouve des raisons de rire de moi et de ce sentiment aussi. Et de créer des personnages autour de moi à qui je peux m'adresser. Voilà. Il y a les chiens, bien sûr, ça aide beaucoup, beaucoup. Je leur parle aussi plus, quoi, quand il n'y a pas trop d'humains. Mmh. Les brebis aussi. Ouais. Mais en fait, c'est comme si je ne m'attendais pas à une réponse. Vraiment, je me parle à moi-même. Ça va très vite.
2: Voilà. Ça veut dire quoi, ça va très vite?
1: Pour moi, ça allait très vite de parler sans attendre de réponse des êtres à qui je m'adresse.

0: J'ai décidé de vivre seule il y a quelques années et j'étais assez curieuse de savoir si j'allais bien m'entendre avec moi-même. Et il se trouve que oui. Et du coup, c'est plutôt un gros plaisir d'être seule chez moi. Et oui, c'est comme si ça ouvrait plein de possibilités de faire des choses qui impliquent pas d'être de l'effort en fonction des autres, quoi. Donc, le fait d'être seul, mais c'est pas comme le sentiment de solitude, c'est être seul. Franchement, c'est très agréable pour suivre mon fil, quoi, d'envie, de désir de faire, je sais pas, un moment de laisser tout par terre, et puis de devenir, comme on dit quand on a envie de tout nettoyer tout le temps, là, maniaque. D'un coup comme ça, puis en fait de lâcher le truc au bout d'une journée, et puis ensuite de danser au milieu du salon. Je sais pas. Oui. Moi, ça me ressource. C'est parce que je me sens dépendante des gens que j'essaie de chercher aussi de faire toutes ces démarches un petit peu pour être moins dépendante de mon lien aux personnes. En me créant des espaces où je suis seule et il faut que je m'adapte à moi-même, enfin, et pas que aux autres, enfin, que je me prenne en compte plus et que j'arrive à mieux découvrir ce dont j'ai besoin moi. Et du coup, j'ai l'impression que maintenant, dans les groupes, je m'écoute plus parce que j'ai tous ces moments où je suis seule et où je sais ce qui me fait plaisir le soir, à quelle heure j'ai envie de manger, tout ça. Et que cette dépendance aux gens, je trouve que du coup, bah, comment on dit, elle me plombe un peu aussi à des moments parce que je m'écoute plus et que je dépasse mes limites. Du coup, le métier de bergère, moi, franchement, c'est une des principales raisons, c'est d'essayer de me soigner de ça et d'être en interaction avec d'autres choses que des humains. Et du coup, de peut-être me sentir moins seule aussi et moins dépendante, mais toujours très en lien, mais avec des animaux, quoi. D'autres animaux que les humains.
1: On vient d'écouter cette interview avec Nina, qui est bergère. Et pour continuer, on vous propose une chanson qui s'appelle Aux Solitudes, qui est sur l'album de Birds on a Wire de Rosemary Stanley et Dom La Nena, qui est une très belle chanson et que moi j'ai envie de dédicacer à mon amie Émilie qui me l'a suggérée.

0: Vous avez donc écouté Au Solitude de Dom La Nena et
1: Rosemary Stanley.
0: Rosemary Stanley. Et maintenant, vous allez écouter Chico.
2: Et donc, on va parler d'une personne qui était surnommée Solitude, qui s'est surnommée Solitude. De ce que j'ai pu en trouver, c'est une personne qui s'appelait Rosalie, qui est née en Guadeloupe vers 1772. Qui a été la fille d'une esclave déportée qui s'appelait Bayan Goumey. Bayan Goumey, sa maman, donc elle s'est fait violer par un marin sur le bateau qui l'a déportée aux Antilles. Et donc sa maman s'est enfuie à ses 8 ans environ. Et donc Rosalie, elle devient esclave et donc elle sera domestique. Elle reste domestique pendant plus de 20 ans, et donc esclave avec toute la maltraitance et la violence et l'exploitation en Guadeloupe. Elle est connue pour s'appeler la mulâtresse Solitude, et la mulâtresse, c'est un nom qui vient du vocabulaire colonial qui sert à désigner une personne métisse. Du coup, c'est un terme, une insulte quoi, méprisante, qui est utilisée par les négriers et les colons pour parler de personnes issues des personnes africaines et européennes. Et c'est perçu comme contre nature, méprisable. Et donc, ça vient du nom mulet qui désigne des animaux stériles. Donc, mais elle est, voilà, aujourd'hui, ça a été retourné avec, en fait, la mulâtresse Solitude. Elle est devenue un symbole de la résistance à l'esclavage. C'était donc au moment de la Révolution française, dans les années 1790. Il y a des émeutes en Guadeloupe. Il y a l'exécution du roi Louis XVI. La terreur se répercute. Les membres du clergé et des familles de planteurs sont exécutés ou s'enfuient. Des esclaves désertent. Ils forment des communautés de marrons. Et le terme marron, ça vient des Antilles et c'est employé pour encore un vocabulaire raciste et qui vient de la culture coloniale, qui désigne des animaux apprivoisés qui s'enfuient et qui redeviennent sauvages. Et du coup, les colons, pareil, ils ont appelé les esclaves qui s'étaient enfuis et qui deviennent des hommes libres, marrons. Et donc, dans cette ambiance d'émeute, 4 ans après, en 1794, la Convention abolit l'esclavage. Et le temps que la nouvelle parvienne en Guadeloupe, l'île a été colonisée par les Anglais. Donc ça fait du flou sur cette reconnaissance-là. Donc il y a beaucoup d'anciens esclaves qui se regroupent, qui luttent contre les Anglais. Et Solitude, elle rejoint donc une communauté de marrons à Goyave. C'est une communauté qui est dirigée par une personne qui s'appelle Sanga, et dans laquelle elle est intégrée malgré le fait qu'elle est métisse. Et quelques années après encore, petit saut dans l'histoire, Bonaparte rétablit l'esclavage. Et donc, charge un type, un général, de mater tous rébellion, remettre les anciens esclaves au fer. Et en 1800 et quelques, il y a une armée qui déboule et qui essaye de réarrêter toutes les personnes qui ont acquis leurs droits là-bas. Et il y a donc une résistance qui s'organise autour d'un colonel anti-esclavagiste qui s'appelle Delgrès, qui lance un appel à résistance et qui dit, entre guillemets, à l'univers entier, le dernier cri de l'innocence et du désespoir. Et donc il y a une bataille à ce moment-là qui est connue, qui est une bataille où il y a un siège assez violent. Et ça se termine pas bien, ce siège-là, parce que ils sont en train de perdre, les résistants sont en train de perdre. Et donc, Delgrès, il décide de truffer le bâtiment d'explosifs. Ça dure 18 jours, c'est complètement inégal. Il y a 4000 soldats d'un côté et 1000 résistants. Et donc, il y a une autre femme qui est connue pendant cette bataille. Donc, Solitude participe à cette bataille. Et Marthe Rose aussi participe à cette bataille. Certainement d'autres femmes plus anonymes. Et donc, le bâtiment finit par être explosé. Les 300 survivants retranchés meurent. Et il y a vraiment très très peu de survivants. Et finalement, Solitude, elle est... Ah oui, ce que j'ai oublié de dire, c'était qu'elle était enceinte pendant tout ce temps-là. Pendant tout son combat, pendant... au moment où, en fait, où elle rejoint la communauté de Sangha avec les marrons, elle rencontre un compagnon et elle tombe enceinte et elle lutte enceinte. Et elle est faite prisonnière parce que les colons veulent récupérer son fils pour le mettre en esclavage. Donc elle n'est pas tout de suite exécutée, elle est exécutée le lendemain de son accouchement. Voilà. Et elle est aujourd'hui, il y a pas mal de statues d'elle qui est représentée avec son ventre enceinte et donc c'est devenu un symbole de la lutte pour le droit, enfin de la lutte contre l'esclavage et contre le racisme et contre l'exploitation. Voilà. Donc j'avais envie de faire un petit détour, voilà, par Solitude à l'occasion de cette émission. Donc on va écouter.
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1: Le 23 avril 2024, c'est-à-dire plus de 6 mois déjà après le début de la guerre en Palestine, Alain Gresh était de passage dans la région et nous avons profité de son invitation à Arles par la Ligue des droits de l'homme pour y tendre le micro. Alain Gresh est ancien rédacteur en chef du Monde diplomatique, fondateur de la revue Orient 21 et spécialiste du Proche-Orient. Il est l'auteur de nombreux livres, notamment Israël-Palestine, vérité sur un conflit, qui a été réédité et complété après le 7 octobre 2023.
2: Bien, merci à la Ligue des droits de l'homme pour avoir organisé cette conférence et merci à vous toutes et vous tous pour être présents. Je vais effectivement parler un peu de ce qui se passe là-bas, de comment on peut l'analyser, de la politique française à l'égard du conflit depuis, d'ailleurs pas seulement récemment, mais montrer pourquoi je veux dire, cette politique aujourd'hui est très différente de ce qu'elle avait été il y a 30, 40, 50 ans. Mais avant tout, il faut quand même dire quelques mots sur l'extraordinaire répression qui frappe aujourd'hui les gens qui se mobilisent sur la Palestine. Ça ne s'est jamais vu dans l'histoire. Et en France, sans doute, depuis la guerre d'Algérie, on n'a pas assisté à une telle mobilisation, interdiction de manifestations, inculpation de gens pour apologie du terrorisme, etc. C'est extrêmement inquiétant. Et ça n'arrête pas. C'est-à-dire que vous pouvez penser qu'après le 7 octobre, il y avait eu un peu un moment de panique des autorités. Elles avaient pris des mesures exceptionnelles, mais vous avez vu hier la manifestation qui d'ailleurs portait pas essentiellement sur Gaza. Il y avait des gens il y avait aussi Gaza, mais ça portait surtout sur la répression policière. Elle a été interdite. Le tribunal administratif a cassé l'interdiction. Darmanin a fait appel. Moi, j'étais à la manifestation. Il a fallu attendre une demi-heure avant le début de la manifestation pour savoir que l'appel de Darmanin avait été repoussé. C'est vraiment très inquiétant. J'essaierai d'expliquer d'ailleurs en quoi c'est lié non seulement à ce qui se passe à Gaza, mais à la politique française aujourd'hui concernant la question des musulmans en France. Donc je vais partir effectivement du 7 octobre et de ce qui s'est passé. Et comme je dis, moi, quand on me demande « mais qu'est-ce que vous pensez du 7 octobre ?», je réponds toujours « mais qu'est-ce qui s'est passé le 6 ?» Est-ce que le 6, on était dans un processus de paix, de naissance d'un État palestinien, d'arrêt de la colonisation, qui permettait d'avoir un espoir ? Est-ce qu'il y avait, le 6 octobre, un espoir de paix ? Parce que là, on a l'impression aujourd'hui que tout a commencé le 7, et que l'attaque menée par le Hamas a mis fin à toute possibilité de coexistence. Mais la réalité, c'est que ça faisait des décennies qu'il n'y avait pas de processus de paix, qu'il n'y avait aucune perspective pour les Palestiniens, et qu'on ne peut pas comprendre ce qui s'est passé le 7 octobre si on ne prend pas ça en compte. Et chez nous tous, un grand espoir au moment des accords d'Oslo, l'impression qu'on avait enfin trouvé une solution, elle n'était pas parfaite, que on allait vers quelque chose. On n'a pas été, ça a été un échec total. Et aujourd'hui, quand on discute avec des gens ordinaires qui suivent la question, on sent cette idée, quand même, ils devraient s'entendre entre eux. Si on éliminait les extrémistes dans les deux camps, finalement, on pourrait s'entendre. Et je crois que ça, c'est une analyse totalement fausse de ce qui se passe. La réalité sur le terrain, elle est importante parce qu'elle aura des conséquences sur la manière dont on pourra imaginer une solution. C'est que sur le territoire historique de la Palestine, c'est-à-dire tel qu'il a été défini après la Première Guerre mondiale, aujourd'hui vivent en gros 7,5 millions de Juifs israéliens et 7,5 millions de Palestiniens. Et ça, c'est une donnée, à moins de penser à une extermination des uns ou des autres, c'est une donnée de base. Mais à partir de là, on n'a pas affaire à deux protagonistes qui sont égaux. Pour deux raisons importantes que je vais essayer de développer. Un, c'est que l'installation des Juifs en Palestine s'est faite dans un processus de colonisation qui s'est fait à l'encontre de la population autochtone qui vivait là-bas, et qui a donc une injustice à l'égard de cette population. Alors le fait qu'il y ait une injustice, ça ne peut pas dire qu'il faut que demain les Israéliens rentrent chez eux, ça n'a aucun sens, etc. Mais c'est quand même important à reconnaître que ce processus de colonisation, c'est aussi important à reconnaître parce que ce processus de colonisation, il a des effets jusqu'à aujourd'hui, il ne s'est arrêté à aucun moment, je vais y revenir. Et la deuxième chose qui fait qu'on n'a pas de protagoniste, c'est qu'on a un occupant et un occupé. C'est pas deux... Si vous voulez, au moment des accords d'Oslo, les gens ont dit « Bon, ils vont négocier l'OLP face au gouvernement israélien, ils vont finir par s'entendre. » Le problème, c'est que les rapports de force étaient tellement en faveur d'Israël qu'il n'y avait pas de possibilité d'avoir, parce qu'il n'y avait aucune incitation pour Israël de faire la moindre concession. Et le plus extraordinaire, c'est que durant toutes ces négociations, qui ont été en gros, disons, de 1993, la fameuse poignée de main entre Arafat et Rabin à la Maison Blanche, et le début de la seconde intifada dans les années 2000, chaque fois qu'il y avait des impasses dans la négociation, la communauté internationale, celle qui jouait un rôle, c'est-à-dire en gros les États-Unis et l'Union européenne, a toujours fait pression sur la partie la plus faible pour qu'elle fasse des concessions. Sans se rendre compte que ces concessions amenaient finalement à vider toute possibilité de création d'un État palestinien. C'est-à-dire à aucun moment, depuis le 13 septembre, sous aucun gouvernement, que ce soit Rabin, Netanyahou, Barak, etc., la colonisation ne s'est arrêtée. Je crois que, en Cisjordanie, sans compter Jérusalem-Est, il y avait en 1993 100 000 colons. Aujourd'hui, on en est à 400 à 500 000. Voilà. Donc, pourquoi c'est important de revenir sur l'histoire ? C'est qu'on n'a pas, si vous voulez, au lendemain de la Première Guerre mondiale, les Français et les Britanniques se partagent le Proche-Orient, qui jusqu'à présent faisait partie de l'Empire ottoman. Et les Britanniques font une déclaration qui est restée célèbre dans l'histoire, parce qu'on peut dire que c'est cette date-là, vraiment, on peut dater le début du conflit. C'est le 2 novembre 1917, Lord Balfour, qui est un important ministre du gouvernement britannique, dit « Le Royaume-Uni regarde avec favorablement la création d'un foyer national juif en Palestine. » On ne dit pas un État, mais un foyer national juif en Palestine. C'est-à-dire, et à partir de 1922, c'est-à-dire le moment où les Britanniques vont avoir le contrôle effectif de la Palestine, ils vont favoriser l'immigration juive en Palestine. Et cette immigration est favorisée par un mouvement qui s'appelle le mouvement sioniste, qui est un mouvement très compliqué, on n'a pas le temps de rentrer, c'est un mouvement qui a connu... Enfin, le sionisme politique, disons, tel qu'il se développe à la fin du 19e siècle, c'est un mouvement où il va y avoir des tendances d'extrême droite, d'extrême gauche, des gens... Enfin, vous avez des mouvements, enfin, dans le mouvement sioniste, des gens qui se réclament de l'internationalisme prolétarien. Enfin, vous avez toute une série de tendances. Mais le mouvement sioniste a deux revendications. Un, l'idée de créer un État pour le peuple juif. On peut avoir une discussion, et laissons fin de savoir est-ce que les Juifs forment un peuple, une nation, etc., etc. Mais laissons ça de côté. Le problème du sionisme, c'est pas ça. C'est pas l'idée qu'ils veulent créer un État juif, c'est où on le crée. Au départ, Théodor Herzl, qui a été l'inventeur, si on peut dire, du sionisme politique, il pensait le faire en Argentine, il pensait le faire au Congo, un endroit où qui pourrait accueillir les Juifs. Bon. Mais là, le problème, c'est que vouloir le faire en Palestine, c'était vouloir le faire au détriment de la population qui était installée. Et cette population a effectivement, dès le début, résisté à cette émigration qui a été organisée par le mouvement sioniste. Alors, ça me permet de dire un mot sur le mouvement sioniste, mais sur la question des Juifs pendant la Première Guerre mondiale ou au moment où le conflit se noue. Il y a plusieurs éléments. D'abord, c'est qu'à partir de 1882, les Juifs, en Europe de l'Est notamment, vivent sous le contrôle de la Russie tsariste, et la Russie tsariste connaît d'immenses pogroms. Enfin, d'immenses, d'accord, d'immenses. Elle connaît des pogroms. En 1905, il y a un podocorum très connu qui est à Kitchinev. Il y a 50 juifs qui sont tués. C'est-à-dire, bon, c'est dans des proportions qui n'ont rien à voir avec ce que ça va devenir après. Mais ça crée une peur chez les juifs d'Europe centrale. Et il va y avoir, à ce moment, il y a toute une série de mouvements politiques qui veulent mobiliser les juifs. Alors, il y a le sionisme, les mouvements internationalistes, socialistes, communistes, etc. Et puis, il y a ce que décident eux-mêmes les juifs. Or, entre 1882, c'est-à-dire la date de ces grands pogroms, et 1925, 90% des juifs... Il va y avoir une émigration de 2 millions, je crois, de juifs d'Europe centrale, c'est essentiellement de Russie tsariste. Ils vont choisir la terre promise pour eux, c'est-à-dire les États-Unis. Les États-Unis. C'est aux États-Unis qu'ils vont partir. Et chaque fois que les juifs ont eu la possibilité de choisir où aller, ils n'allaient pas. Ils n'avaient pas du tout envie de faire fleurir le désert ou d'aller... C'était vraiment une petite minorité qui voulait ça. Ils ont émigré, comme d'ailleurs les Irlandais ou d'autres. C'est la terre promise pour les Européens qui étaient pauvres, etc. C'était les États-Unis. Dans les mouvements politiques qui organisaient les communautés juives, il y a eu plusieurs mouvements. Il y a le sionisme, donc qui disait qu'il fallait s'installer en Palestine, mais il n'était qu'un des mouvements et pas le plus important. Il y avait aussi les mouvements de type socialiste et après 1917-1918 communistes, qui avaient une très grande influence chez les juifs, et où les juifs ont joué dans ces mouvements un rôle très important, et qui disaient la solution de la question juive, comme on disait, n'est pas du tout de créer un État juif, mais c'est l'internationalisme prolétariat, etc. Il y avait le choix des juifs qui vivaient dans un certain nombre d'États, et qui disaient, mais nous on est citoyens allemands, français, etc., on ne veut pas du tout... voilà. Puis il y a un mouvement qui était le mouvement Bund, qui a joué un rôle très important. C'est lui qui, dans l'insurrection du ghetto de Varsovie en 1943, va avoir un rôle majeur dans l'insurrection, qui est de dire nous avons une identité juive. En plus, il faut comprendre que j'ai pas voulu entrer dans le détail de est-ce que les juifs forment un peuple, etc. Mais en Europe centrale et sous domination tsariste, les Juifs ont été regroupés par l'Empire tsariste dans des zones. Ils parlent une langue qui est le yiddish, qui est une langue dérivée, disons, de l'allemand. Ils ont des caractéristiques qu'on peut considérer comme nationales ou proto-nationales. Et le Bund veut les mobiliser, mais il dit « Notre avenir, c'est là où nous vivons, c'est d'obtenir une autonomie, on disait à l'époque, une autonomie culturelle ». Et de combattre avec, c'est un mouvement socialiste, avec les ouvriers russes ou européens, etc. Donc, si vous voulez, le mouvement sioniste, et aujourd'hui, enfin c'est important de le dire, c'est que les premiers antisionistes, ça a été des juifs. C'est ceux qui refusaient l'idée qu'il fallait les envoyer, il fallait aller en Palestine. En plus, parce qu'ils avaient l'impression que, notamment dans les juifs des pays européens, que si... ils acceptaient l'idée qu'ils pouvaient aller là-bas, ça créerait un problème de double allégeance. C'est-à-dire l'idée, est-ce qu'ils sont vraiment des citoyens français? À un moment où une partie de la société française ou allemande les refusait comme citoyens. Donc, on est cette situation. Et donc, entre 1918 et 1925, l'essentiel des Juifs qui émigrent aux États-Unis. Pourquoi ça va changer? Pour deux raisons. D'abord parce que, et ça c'est une chose qu'on ne rappelle pas assez, c'est que les États-Unis vont fermer leurs portes aux Juifs. C'est, il faut bien comprendre qu'entre 1925, je crois 24 ou 25, les grandes lois contre l'immigration qui visent essentiellement les Juifs, et les années 60, le nombre de Juifs admis aux États-Unis est extrêmement réduit. Même après la Seconde Guerre mondiale, même après l'ouverture, la découverte des camps d'extermination, etc., les États-Unis, ils vont demander aux Britanniques qui dirigent la Palestine accueillir les Juifs rescapés, mais eux ne veulent pas le faire. Et je crois que c'est important, et certains pays européens aussi, d'ailleurs. Donc ça, c'est un élément très, très important qui va... forcer les juifs qui veulent échapper aux persécutions à aller en Palestine. Et la deuxième raison qui va évidemment accélérer ça, c'est non seulement la montée de l'antisémitisme en Europe de l'Est et l'arrivée au pouvoir des nazis en 1933. Et donc là, les communautés juives sont coincées, si on peut dire. Il n'y a pas d'endroit où aller. Les Européens, ouest-européens, la France, on limite énormément l'immigration. Donc, ils vont pas aller en Palestine. Voilà. C'est pour comprendre la complexité des choses. Beaucoup de juifs qui ont été là-bas n'ont pas été par un idéal sioniste, d'idée que nous allons créer un État juif, mais c'était l'idée de sauver leur peau. Mais en même temps, il faut comprendre du point de vue palestinien, le problème, ce n'était pas l'accueil de réfugiés. Il y a Albert Londres qui, en 1929, visite la Palestine et il rencontre une série de dirigeants arabes. Et il y en a un qui lui dit, écoutez, nous, on est prêts à accueillir des réfugiés. Mais on ne veut pas accueillir des réfugiés qui disent « on est là pour vous remplacer, pour créer une nation à votre place ». Donc voilà, et cet élément d'installation sur le territoire où il y avait déjà une population inscrit tout à fait le mouvement sioniste dans le colonialisme et le colonialisme de peuplement. C'est-à-dire on installe des gens venus de territoires en général européens sur des territoires qu'on considère comme vides, parce qu'on considère qu'en dehors des Européens, ils ne sont pas civilisés, c'est quasiment des territoires vides. Et cette injustice, elle va être, comment dire, instrumentalisée par et appliquée par le mouvement sioniste, notamment par d'abord la colonisation des terres, et ça avant même la création de l'État d'Israël. Ensuite, par l'expulsion des Palestiniens entre 1948 et 1949, il y a 800 000 Palestiniens, ce qu'on appelle aujourd'hui les réfugiés, qui sont expulsés par les forces juives, ensuite l'armée israélienne. Et puis parce que cette colonisation, elle ne va jamais s'arrêter. J'ai dit qu'elle ne s'est pas arrêtée au moment de Oslo, mais ce n'est pas arrêté en 48. C'est-à-dire entre 48 et 67. Il y a une colonisation. Israël, dans la guerre, la première guerre israélo-arabe, conquiert le territoire qui avait été prévu par les Nations Unies pour l'État d'Israël, mais aussi un certain nombre de territoires arabes. Donc, récupère, si on peut dire, un certain nombre de Palestiniens, à l'époque, ils ne sont pas très nombreux, 150 000, qui vivent notamment en Galilée, Nazareth, etc. Et de 47 à ce pas, de 48 à 67, il va y avoir une politique systématique de confiscation des terres. Non seulement il va y avoir la confiscation des terres de tous les réfugiés palestiniens qui ont fui et dont Israël récupère le territoire, mais il va y avoir pour la minorité palestinienne qui pourtant a la citoyenneté israélienne, c'est des citoyens, ils votent, etc. On va confisquer leurs terres en général sous mille et un prétextes. Mais souvent sous des prétextes de sécurité, c'est militaire. Donc, et puis cette colonisation va reprendre dès la conquête par Israël en 1967 de la Cisjordanie, de Jérusalem Est et de Gaza, avec là aussi confiscation des terres, etc. Et puis elle se continue, et puis depuis le 7 octobre, elle s'est intensifiée. Donc, ce que je veux dire par là, c'est que cette question de la colonisation, elle est fondamentale parce que Elle a non seulement créé une injustice, mais je crois aussi plus grave peut-être, et c'est une des raisons de l'impasse, elle a créé dans la population israélienne un sentiment de supériorité que ont les colons à l'égard des populations indigènes, que les Français avaient à l'égard des Algériens ou des Africains, etc. Et cette mentalité coloniale, elle est très profonde. C'est-à-dire, elle structure le débat politique israélienne, et elle permet de comprendre aujourd'hui pourquoi on a, en dehors de ce qui s'est passé le 7 octobre, je vais y revenir, 70 ou 80% de la population qui ne veut pas qu'on envoie de la nourriture à Gaza. Je veux dire, c'est bien. Et qui le fait, enfin, comment dire, des fois, il y a des crimes ou des situations, on ne les voit pas, parce qu'il n'y a pas les images. Ici, on le voit en direct, ce qui se passe à Gaza. C'est-à-dire, Il y a des Palestiniens, il y a des... j'ai parlé du journal que je dirige, qui est Orient 21. On a maintenant un correspondant là-bas, trois fois par semaine, il nous envoie des récits de ce qui se passe sur place à Rafah. Ils sont cantonnés à Rafah. Donc on voit ça. Et malgré ça, il y a l'idée que, finalement, les Palestiniens, en fait, il faut les expulser. Je crois que c'est le désir profond de la... une grande partie, malheureusement, aujourd'hui, de la population israélienne. Alors, l'autre aspect important, enfin, qui est complémentaire, c'est que, quand on parle de la Cisjordanie de Gaza, on parle de territoires occupés. On ne parle pas de... Il y a une autorité palestinienne qui a été installée après 1993, elle n'a aucun pouvoir. La seule raison d'être, c'est qu'elle coopère avec Israël sur les problèmes sécuritaires, c'est-à-dire pour réprimer la population palestinienne. Sinon, elle n'a pas d'autre... Elle n'a pas d'autre rôle. Elle a un peu un rôle de représentation internationale, mais c'est très faible. Donc on a cette situation d'occupation qui perdure, qui s'accentue, et qui permet d'expliquer qu'est-ce qui s'est passé le 7 octobre. Et, bon, vous savez que quand on est invité, enfin, ce qui m'arrive pas, dans les médias, on vous dit est-ce que vous condamnez le Hamas, est-ce que c'est une organisation terroriste, etc., etc. Là-dessus, même si on ne m'interroge pas, mais j'écris, d'abord je ne sais pas ce que c'est le terrorisme. Je crois que c'est important de comprendre que depuis le 11 septembre notamment, le terrorisme est devenu une manière de disqualifier l'adversaire et de le dépolitiser. C'est-à-dire quand vous luttez contre le terrorisme, vous luttez contre le mal. C'est-à-dire contre des gens qui sont le représentant du diable. Je veux dire, ils veulent tuer pour tuer. C'est-à-dire qu'ils n'ont aucune raison de tuer, mais ils haïssent les Occidentaux, ils haïssent les Juifs, etc., etc. Je crois que ça, c'est ce terreau. Bon, on peut accepter. Enfin, moi, je dis. Je veux bien accepter l'idée qu'il y a des actions, qu'on puisse appeler actions terroristes, des actions où on tue des civils, de manière. Délibéré. Et je dirais pourquoi le 7 octobre a un certain aspect aussi de terrorisme. Mais si on accepte ça, il faut dire que le terrorisme, ça s'applique à tout le monde et ça s'applique aux États. Et que si, comme je l'ai dit de manière provocatrice, si le Hamas est une organisation terroriste, Israël est un État terroriste. Et à une échelle, je dirais, Hamas c'est à une échelle artisanale et Israël c'est à une échelle industrielle. Alors, sur le 7 octobre, le Hamas attaque Israël, d'abord parce qu'il y a une impasse totale. Comme j'ai dit, s'il n'y avait rien eu le 7 octobre, on serait encore avec des gens qui font de belles déclarations pour dire « Ah oui, il faudrait trouver une solution », mais on aurait oublié la question palestinienne. L'intervention du Hamas a deux... On peut voir ça sur deux volets. D'abord, cette intervention, c'est une opération militaire. Parce qu'aujourd'hui, il faut savoir qu'en gros, un tiers des personnes tuées ont été des soldats et des policiers. Le Hamas a pris le contrôle d'une demi-douzaine de bases militaires israéliennes. Donc, ce n'était pas une opération au départ contre des civils. C'est une opération militaire. Elle avait aussi un deuxième objectif, c'est que, comme vous savez, à la veille du 7 octobre, la normalisation entre Israël et les pays arabes avait pas mal avancé, avec la paix entre Israël, le Maroc, Bahreïn, les Émirats arabes unis, et il y avait des négociations très avancées avec l'Arabie saoudite. Et les dirigeants du Hamas disent « Ah, notre but, c'était de casser ça ». Et là aussi, ils ont réussi, c'est-à-dire... Ils ont réussi militairement à porter un coup et à ébranler l'idée qu'Israël avait une sécurité absolue. Et ils ont ébranlé la possibilité d'une extension de la paix entre Israël et les Palestiniens, entre Israël et le monde arabe, sans parler des Palestiniens. Vous savez qu'en septembre, il y a, comme tous les ans, l'Assemblée générale des Nations unies. Netanyahou était présent, il a présenté la carte du nouveau Moyen-Orient, il n'y avait pas la Palestine dedans. C'est-à-dire, pour lui, c'était ça. Et il faut dire pour les dirigeants occidentaux aussi, y compris les nôtres, ils disaient, bon, oui, c'est vrai que c'est pas bien, mais enfin, bon, il n'y a pas de solution, de toute façon, il y a des choses plus importantes, il y a des conflits plus graves, pourquoi vous focalisez sur la Palestine. Donc, ça a été un élément important. Alors ensuite, est-ce qu'il y a eu des crimes commis durant cette attaque? Oui, il y en a eu. Alors, si vous voulez, l'attaque a été d'abord une attaque militaire, et je crois que tout le monde, les Israéliens, mais même le Hamas, a été surpris par l'effondrement de la défense israélienne. Et à partir de ce moment-là, les frontières ont été ouvertes entre Gaza et Israël, et il y a des milliers de Gazaouis qui ont été qui ont suivi les combattants. Bon, et tout le monde est armé là, enfin, les gens ont beaucoup d'armes. Et durant ce moment, il y a eu incontestablement des assassinats de civils qui ont été commis, il y a eu des viols, il y a eu tout ça, oui. Mais là, ça m'amène à deux réflexions historiques, mais qui doivent nous aider à comprendre. Le premier, c'est, bon, en travaillant sur ces questions, je suis tombé sur... Vous savez, Gaza était un territoire palestinien qui, après la première guerre entre Israël et les pays arabes, c'est-à-dire 48-49, était sous contrôle égyptien. Ce n'était pas annexé par l'Égypte, mais c'était sous contrôle égyptien. Et en 56, c'est-à-dire peu de temps avant l'attaque israélienne contre Suez, il y a un jeune colon israélien qui est enlevé par des Palestiniens, assassiné de manière horrible, je crois. Enfin bon, voilà. Et les Israéliens découvrent son corps. Et ça crée une immense émotion en Israël. Et Moshe Dayan, je ne sais pas si... Bon, pour les plus âgés, sans doute, vous le voyez, c'est un des plus brillants militaires israéliens. Il a été chef d'état-major, il va être ministre de la Défense, etc., etc. Et chargé par le gouvernement israélien d'aller prononcer le logis, comme on dit, de là pour ce colon mort. Et il fait un discours étonnant. Il dit, je sais que vous... Il dit aux habitants de Gaza, aux habitants des kibbutz, c'est les mêmes que ceux dont on parle aujourd'hui, il dit, oui, c'est vrai qu'ils ont fait ça, mais il faut que vous compreniez, c'est sur leur terre que vous êtes aujourd'hui. Ils sont réfugiés à Gaza, et ce qu'ils regardent du côté de l'autre côté de la frontière, c'est vous qui avez occupé ces terres, qui avez expulsé leur famille. Il faut comprendre leur haine. Et j'ai trouvé qu'ils faisaient preuve d'une lucidité dont on aimerait que les dirigeants israéliens aujourd'hui, ou les politiques, y compris européens, comprennent. Oui, il y a une haine chez les Palestiniens par rapport à ce qu'ils ont vécu. D'ailleurs, il y a des vidéos qui ont circulé sur le 7 octobre. On voit des cités civils palestiniens tuer des civils israéliens en disant « Ceci, c'est pour mon frère ou c'est pour mon père ». C'est-à-dire, vous avez tué mon père, vous avez tué mon frère. Alors, on peut trouver que c'est pas bien, la vengeance, c'est pas bien, etc. Mais il faut comprendre les causes. Ça sert à rien d'avoir simplement une réaction morale. Et l'autre aspect, et c'est important parce que c'est lié aussi à cette question de la colonisation, de la haine que peut provoquer la colonisation, c'est... J'avais fait un article pour Le Monde diplomatique sur... juste après Gaza, et un lecteur algérien m'a écrit en disant est-ce que vous savez ce qui s'est passé à Constantine en 55? Je dois dire, j'ai peut-être su, mais j'ai oublié. Du coup, j'ai été regarder. Vous savez, l'insurrection algérienne commence le 1er novembre 54. En 55, la situation du FLN algérien est extrêmement précaire. Ils ont commencé avec très peu de moyens, ils n'ont pas réussi encore à mobiliser, et il y a une pression très forte sur Alger, où et concentrer la direction du FLN. Et la direction du FLN demande à la section, enfin, à la branche de Constantine, de préparer une action spectaculaire. Et le 20 août 1955, ils passent à l'action. Ils ont préparé ça à l'avance avec à la fois des combattants, mais il y a aussi des milliers de civils algériens qui vont participer. Et il y a cette opération militaire, et ça m'a vraiment fait penser à ce qu'avait été en partie le 7 octobre. C'est-à-dire, ils prennent le contrôle d'un certain nombre de postes, ils attaquent des militaires, et dans la foulée, il y a des crimes commis contre les civils qui sont affreux. Alors là, oui, vraiment, contrairement à ce qu'on a dit, vous savez, sur les 40 bébés massacrés, il y a un exemple de 8 enfants qui sont tués par des je sais pas, est-ce que c'est des gens du FLN, ou est-ce que c'est des gens qui venaient avec eux, on ne sait pas, mais enfin, il y a eu comme ça quelques personnes qui ont été tuées dans des conditions affreuses. Mais bien sûr, c'est condamnable, qui peut trouver que c'est bien de tuer un enfant, etc. Mais si on ne comprend pas, je veux dire, la haine qui s'est accumulée dans la population algérienne sur des dizaines d'années de colonisation, on ne comprend pas ce qui se passe. C'est-à-dire que c'est la colonisation, elle brutalise y compris les colonisés. Elle les barbarise d'une certaine manière. C'est-à-dire, enfin, barbarise, il n'y a pas le terme, mais en disant, il y a une forme, face à l'extraordinaire brutalité de la colonisation, il y a, tout le monde n'est pas politisé, tout le monde n'a pas l'idée de, oui, il faut faire ça, il faut faire ça. Il y a eu ce type de réaction qu'on a eu, qu'on a en Palestine. Alors, quelques remarques encore, sur le Hamas d'abord. Je veux dire, moi j'ai pas de sympathie pour le Hamas, je sais pas, c'est une organisation qui je trouve peu... Enfin, je veux dire, qui a un projet de société qui n'est pas très sympathique, mais c'est une organisation de résistance palestinienne. C'est les Palestiniens qui décident qui les représente et qui ne les représente pas. Et il faut comprendre aussi pourquoi le Hamas est arrivé. Alors le Hamas est arrivé à cette force pour beaucoup de raisons. Le Hamas, c'est l'héritier des frères musulmans en Égypte. Les frères musulmans étaient très puissants en Égypte, et donc dans toute cette période entre 1949 et 1967, ils ont développé et ils ont une base importante à Gaza. Ils vont se développer sous l'occupation. Alors, c'est là où vous vous rendez compte que la politique, des fois, c'est peut être étrange, mais vous l'avez sans doute entendu en parler pour ce qu'a fait Netanyahou avec le Hamas, mais moi, à l'époque, j'allais quand même, enfin, après, disons, les années, dans la fin des années 70, début des années 80, j'allais souvent en Cisjordanie, à Gaza, etc. Il y avait deux mouvements palestiniens dans la bande de Gaza. Les frères musulmans qui disaient, nous, si on a perdu la guerre, c'est parce qu'on est des mauvais musulmans. La question, c'est de nous réformer, et après, on s'occupera des Israéliens. Et il y avait les gens qui se réclamaient de l'OLP et qui résistaient. Évidemment, Israël a aidé les premiers contre les seconds. Ça ne veut pas dire que le Hamas est une création d'Israël, enfin, les frères musulmans sont une création d'Israël, mais c'est l'idée qu'il fallait faire contrepoids au Fatah et aux gens qui se réclamaient de l'OLP. Et dans la période plus récente, quand il y a eu la division entre le Hamas et le Fatah, avec le Hamas qui a pris le contrôle de Gaza, le Fatah en Cisjordanie, la politique du gouvernement israélien volontaire a été de maintenir la division et donc de laisser, par exemple, l'argent envoyé par le Qatar entrer à Gaza. Qu'on se comprenne bien, ça ne fait pas du Hamas un agent israélien. L'argent qui est entré, que le Qatar envoyait, il ne servait pas seulement... Le Hamas avait des fonctions de direction. Il gérait la vie quotidienne des gens, donc il fallait payer les fonctionnaires, etc. etc. Donc voilà, Netanyahou, de manière très cynique, a maintenu cette bouée d'oxygène pour le Hamas, parce que lui, il avait, c'est pas tellement qu'il avait peur du Fatah et de la force de l'OLP, mais il voulait la division. Parce qu'il savait que tant qu'il y avait la division, tout le monde, il pourrait dire aux gens, mais écoutez, moi j'aurais bien fait un accord, mais regardez, ils sont tellement divisés entre eux. Voilà. Donc, le Hamas est une organisation de résistance, il n'y a aucun doute.
0: Quoi ?
2: De résistance. Bon, vous savez, les organisations de résistance, ce n'est pas forcément ce que nous, on a envie de voir, ce n'est pas forcément ce que nous, on aime, mais c'est eux qui expriment à un moment donné, qui sont capables de mobiliser et qui ont un projet pour libérer leur peuple. Voilà. Et le Hamas a été ça. Comme j'ai dit, ce n'est pas une organisation, c'est pas une... comment dire ? C'est pas le projet de société que j'aimerais. J'aimerais bien qu'il y ait un autre projet de société, mais c'est aux Palestiniens de voir comment ils font avec leurs organisations. Mais ce qui est important aussi quand on parle du 7 octobre, c'est de bien voir que on a fait entre le 7 octobre et, disons, début décembre, on a créé en France et dans le monde occidental et en Israël, ce que j'appelle, pour parodier quelqu'un, un génocide d'atmosphère. C'est-à-dire qu'on a créé, de manière délibérée, en mentant de manière délibérée, une situation dans laquelle l'opinion israélienne et les opinions occidentales, européennes, se sont dit « mais c'est des barbares, ils décapitent des enfants, ils mettent des enfants dans les fours, il y a eu des affaires, des histoires de femmes enceintes qu'on avait éventrées, enfin, toutes choses qui sont révélées fausses, ce qui ne veut pas dire qu'il n'y a pas eu de crimes, mais qui ont été fausses, mais qui ont servi de manière délibérée à justifier pour les opinions, d'abord pour l'opinion israélienne, mais ensuite pour l'opinion occidentale, le soutien à la politique génocidaire menée contre les Palestiniens. Donc, ça, c'est un élément important parce que ça m'amène à aborder un peu la deuxième partie de mon intervention, qui sera plus brève, qui est sur la question de la politique du gouvernement français. Le gouvernement français, depuis le 7 octobre, et de manière pratiquement jusqu'à décembre, je crois qu'il a fallu qu'il y ait 15 000 morts pour qu'il commence à y avoir quelques bémols mis par le gouvernement français, a soutenu l'action génocidaire menée contre la population palestinienne. Et les médias ont joué un rôle majeur là-dedans, dans cette approche. Alors, une des questions qui est toujours intéressante quand on parle des médias occidentaux, c'est de comprendre comment ça fonctionne. Vous trouvez dans les médias occidentaux et français tout ce que vous voulez comme prise de position, y compris nous, à notre petite échelle d'Orient 21, on peut publier tous les jours des articles sur Gaza, etc. On n'a pas encore été inculpé, peut-être ça viendra, mais globalement, c'est comprendre comment fonctionne le système occidental. Je n'ai pas trouvé mieux qu'une anecdote que m'avait racontée un journaliste soviétique au moment de Gorbatchev, c'est-à-dire ce moment où le système soviétique s'est ouvert et où il y avait une presse, il y avait vraiment des débats importants dans la presse. Un ami soviétique m'a raconté cette anecdote. Je ne sais pas si elle est vraie, mais en tous les cas, elle résume assez bien la manière dont fonctionnent les médias en Occident. Il y a une délégation de journalistes soviétiques qui est invitée aux États-Unis pour étudier le système médiatique états-unien. Et donc, ils vont partout. Alors, vous savez que c'est très différent selon les villes. Donc, ils vont à Los Angeles, San Francisco, etc. Ils finissent à New York et ils se réunissent avec le syndicat des journalistes américains. Qui leur dit, alors comment vous voyez les choses ? Il dit, mais il y a un soviétique qui dit, mais c'est extraordinaire chez vous. Il n'y a pas de censure et tout le monde pense pareil. Et j'ai trouvé que réellement, ça reflétait quelque chose. Parce que, il y a maintenant des cas de censure un peu, mais j'ai trouvé que ça reflétait assez bien la supériorité du système. occidentale par rapport à ce qu'était le système des pays socialistes. C'est qu'ils ont trouvé un moyen de faire que, effectivement, avec le fait que la presse est dans les, enfin, de plus en plus dans le milieu privé, puis le rôle des gens, enfin, il y a plein de raisons qui font qu'il n'y a pas besoin d'instruction au sens vous devez dire ça et ça. Les journalistes sont consentants. Pour les plus importants, ils sont consentants. Et pour les autres, ils n'ont pas la possibilité parce que c'est leur boulot qui est en cause. Et en même temps, il y a quand même un espace pour qu'on vous dise « Ah, mais vous dites que ce n'est pas libre, et regardez, vous pouvez écrire ce que vous voulez, vous ne risquez rien. » Bon. Donc on a eu, disons, jusqu'à décembre, un concert vraiment, je veux dire, médiatico-politique qui est quand même très réellement indécent.

À l'époque, il n'y avait pas la circulation de l'information, il n'y avait pas des images partout. Là, on le voit en direct, on ne peut pas se cacher. C'est vraiment un génocide en direct. Et malgré ça, par cette campagne de propagande, on a justifié, créé ce génocide d'atmosphère, c'est-à-dire justifié aux yeux de la population l'idée que finalement c'est des barbares. Et cette question des barbares, je veux dire, il me semble que c'est important. Je vais revenir sur la politique française, mais je voudrais en dire un mot parce que je crois que réellement le 11 septembre 2001 et le début de la guerre contre le terrorisme a marqué un tournant dans les politiques occidentales. C'est-à-dire, il y a eu un excellent article de Agnès Calamars, qui était générale de Amnesty International, qui dit « Le 11 septembre a ouvert les brèches », c'est-à-dire Guantanamo, on sortait délibérément, le droit international, on l'a toujours violé, y compris le droit des combattants, on sait que la torture a toujours existé, etc. Mais là, c'était affirmé, parce que quand vous combattez, comme je l'ai dit tout à l'heure, quand vous combattez le mal, le diable, le truc, tout est justifié. Et ce qui a commencé avec le 11 septembre a continué après, et aujourd'hui a pris une nouvelle dimension, parce que avec ce qui s'est passé à Gaza, ça a donné une nouvelle justification à cette attaque contre tous les fondements du droit international. Et en France, ça a pris un aspect particulier, parce que en France, ça, dans les autres pays européens aussi, mais pas à ce niveau, la campagne contre Gaza et les Palestiniens, c'est exactement les mêmes discours qu'on entend sur les banlieues et les musulmans en France. Et il faut bien prendre en compte cette relation. C'est-à-dire vraiment aujourd'hui, c'est important et ça fait de la France en partie une exception en Europe. Parce qu'il n'y a pas d'autres pays où l'islamophobie est aussi affirmée par le gouvernement et l'État. Il y a eu, il y a quelques jours, je ne sais pas si vous l'avez lu dans Le Monde, une page sur les musulmans qui quittent la France. Et il y a un livre qui vient de sortir, ou qui est en train de sortir de la clinique, qui s'appelle « La France, je l'aime, mais je la quitte ». C'est des milliers de jeunes, moins jeunes musulmans, qui ont réussi, c'est pas comme ils diraient la caïra des banlieues ou les trucs. C'est des gens qui sont quelque part la preuve que le système républicain fonctionne et qui disent on n'en peut plus. On n'en peut plus parce que si vous vous appelez Mohamed et Fatima, vous n'avez pas les mêmes droits. Et ça, quel que soit votre comportement, c'est-à-dire, si vous appelez Mohamed, vous buvez du vin, vous mangez du cochon, etc., on va vous questionner exactement comme si vous étiez un pratiquant, etc. C'est réellement, c'est la manière dont on considérait les Juifs dans les années 30. C'est-à-dire comme quelque chose de... C'est une race, si vous voulez. Les Juifs étaient une race, et là, les musulmans sont une race. Et depuis que le gouvernement français, notamment avec la campagne contre le séparatisme, a développé sa lutte contre, soi-disant, le séparatisme, on est vraiment dans cette volonté de criminaliser les musulmans. Et donc il y a quelque chose de particulier à la France. Mais je voudrais quand même revenir sur la politique française au Proche-Orient, parce que, bon, le livre qu'on a fait sous forme de récit dessiné était assez amusant à faire, parce que c'est une autre manière de parler de la politique, mais aussi parce que ça nous a permis de faire un survol et de voir à quel point la politique française avait changé. Le point de départ, nous, c'est 1967. 1967, c'est la guerre dite des six jours, qui est la guerre entre Israël, la Jordanie, l'Égypte et la Syrie, que Israël gagne, et qui est le point de départ de la politique française. À l'époque, on a un président qui a une certaine hauteur de vue, il faut dire, qui est le général de Gaulle, et qui va, le 28 novembre 1967, je crois, dans une conférence de presse, réellement prémonitoire, réellement quand on lit, il y a des questions sur

0: Palestine, etc. Il dit, Israël organise dans les territoires qu'il a occupés, non, dans les territoires qu'il a conquis, l'occupation. L'occupation ne peut pas aller sans répression. La répression provoque la résistance. Et les Israéliens appellent la résistance au terrorisme. Je veux dire, vraiment, on a ces... Bon. Et à partir de là, la France a tracé une ligne qui a étalé globalement de Gaulle à Chirac, avec des différences, avec des fois, bon, je ne dis pas que j'approuve toutes les politiques qui ont été menées, même au Proche-Orient, par ces présidents, mais avec l'idée que la France avait une responsabilité à l'égard de ce qui s'est passé au Proche-Orient, pour des raisons historiques, et puis parce que c'est nos voisins. C'est ce qui se passe là-bas, ça n'affecte pas les États-Unis directement, mais s'il y a une guerre demain entre Israël, l'Iran, etc., ça a des conséquences directes en France. Et la France a joué un rôle actif. C'est Giscard d'Estaing, aussi étonnant que ça puisse paraître, parce qu'il n'était pas du tout gaulliste, lui, qui va permettre l'ouverture du bureau de l'ONP à Paris en 1974, juste après son élection, qui va entraîner l'Europe, la communauté économique européenne, les 9 pays européens, à adopter ce qui était la base de la politique, ce qui va être la base de la politique française. Un accord de paix doit garantir le droit d'Israël à la paix, mais il doit reconnaître le droit à l'autodétermination des Palestiniens. Et il faut négocier avec l'OLP. Et à l'époque, l'OLP, pour Israël et pour les Américains, c'est le terrorisme. C'est exactement ce qu'on entend aujourd'hui sur le Hamas. C'est pas... Et en partie, si vous voulez, l'OLP a utilisé le terrorisme, au sens des détournements d'avions, des attaques contre des civils, etc. etc. Et cette ligne, elle va être reprise encore une fois par tout le monde, y compris par Mitterrand, qui a beaucoup plus de sympathie à l'égard d'Israël, etc. C'est-à-dire non seulement une ligne politique, mais aussi une action. C'est-à-dire que la France va jouer un rôle pour... c'est Mitterrand qui va inviter Arafat à Paris, c'est on va essayer de faciliter les négociations, etc., sur une base de principes. Alors, comment ça a changé? Quand vous discutez aujourd'hui avec des diplomates, enfin pas les diplomates, parce que les diplomates, ils croient plus ce que dit leur président, mais disons avec les gens de la présidence, comment ils voient les choses, ils disent on n'a pas changé de position. On est toujours contre la colonisation et on est toujours pour deux États, l'État palestinien à côté de l'État d'Israël, et on considère aussi que Jérusalem doit être la capitale des deux États. C'est vrai, mais ce qui a changé, c'est que on dit ça, mais on ne fait rien. Non seulement on dit ça, on ne fait rien, en fait on fait. On développe des relations bilatérales avec Israël comme on n'en a jamais développé depuis l'alliance stratégique entre les socialistes et Israël dans les années 50. C'est-à-dire économique, militaire, culturel, scientifique, etc., etc. Et ça, c'est effectivement le plus important. Et on a vu dans cette crise, je veux dire, alors que traditionnellement la France était à l'avant-garde de l'Europe dans la défense des Palestiniens, aujourd'hui on est à l'arrière-garde. C'est-à-dire, bon, tous les pays européens ont eu, pratiquement à part l'Irlande, ont eu de mauvaises positions, mais très vite, quand même, l'Espagne, la Belgique ont eu des positions assez courageuses. L'Espagne et la Belgique disent qu'ils vont reconnaître unilatéralement l'État palestinien. Ils ont appelé à revoir l'accord d'association entre l'Union européenne et Israël, etc., etc. La France est muette. Alors, ils sont obligés de changer, évidemment. Ils ont voté, vous avez vu, à la dernière réunion du Conseil de sécurité, la résolution sur la reconnaissance de l'État palestinien. Je rappelle quand même qu'il y a eu une décision unanime, je crois, du Parlement français de 2014. C'était à l'époque où Hollande était président, pour reconnaître l'État palestinien. Fabius était à l'époque ministre des Affaires étrangères. Il dit « Il ne faut pas aller trop vite ». On a une initiative qui va avoir lieu dans 6 mois. Effectivement, la France avait convoqué l'initiative pour la paix. Si l'initiative pour la paix échoue, on reconnaîtra l'État palestinien. L'initiative pour la paix a eu lieu. Les Israéliens ne sont même pas venus. Donc elle a échoué et on n'a pas reconnu l'État palestinien. Donc voilà Oui, c'est-à-dire, il faut bien comprendre, le tournant de cette politique française, c'est Sarkozy. Mais avec, bon, là aussi, il y a eu Sarkozy, Hollande, mais je crois que ça n'a jamais été comme, comme maintenant, justement parce que les dirigeants français sont conscients que, enfin, sont conscients, veulent faire veulent inscrire, si vous voulez, la différence fondamentale aujourd'hui par rapport à il y a 20 ans, c'est qu'il y a 20 ans, globalement, tous les politiques, et pas seulement les gaullistes, mais même la droite socialiste, accepter l'idée qu'il y a un occupant et un occupé. Aujourd'hui, c'est plus ça. On inscrit le conflit dans le cadre de la guerre contre le terrorisme. Et si nous menons une guerre contre le terrorisme, je ne sais pas ce que ça veut dire, Israël est notre allié. Donc c'est ça qui a vraiment fondamentalement changé et qui est très grave, quoi, c'est-à-dire ça. Parce que ça a des conséquences, non seulement sur la situation des Palestiniens à Gaza, puisque au lieu d'agir de manière active pour aider, on est en fait complice d'un génocide. Mais c'est aussi, ça a des conséquences très graves sur les peuples en France, parce que ça contribue aux divisions sur une base dite religieuse. C'est-à-dire, c'est effectivement en pointant du doigt les musulmans, en les criminalisant, etc., on favorise un fossé interne. Et on reprend les droits, on reprend les thèmes de l'extrême droite maintenant. Réellement, quand on réécrira l'histoire, on retiendra que le Rassemblement national a été définitivement intronisé dans ce pays en participant à une marche contre l'antisémitisme. Et on croit rêver, vraiment. Et ça a été délibéré, c'est-à-dire c'était facile, si vous voulez, de faire un appel pour une manifestation contre le racisme et l'antisémitisme. Et tout le monde y aurait participé, sauf le Rassemblement national, parce qu'il n'est pas d'accord sur combattre le racisme. Mais on a délibérément choisi cette formulation pour permettre au Rassemblement national de se faire une virginité et on va s'étonner de le retrouver dans 3 ans au pouvoir. Je veux dire, alors qu'on n'arrête pas de confirmer les termes et les mots d'ordre du Rassemblement national. Et cette affaire de, quand même, il faut le dire, aujourd'hui l'extrême droite en Europe, elle est pro-israélienne. Ce qui ne veut pas dire qu'elle n'est pas antisémite. Mais elle est surtout plus anti-musulmane qu'antisémite. Et ça, c'est vraiment. Alors, il y a des groupes, il y a des petits groupes qui sont nazis, je veux dire, qui pensent encore comme on pouvait penser les nazis il y a 50 ans. Mais c'est pas ça. Aujourd'hui, l'essentiel des groupes, c'est. Vous voyez comment le Rassemblement national défend Israël, mais c'est vrai partout. Et Israël développe des relations avec tous ces mouvements, tout en sachant qu'ils sont antisémites. Pour une raison très simple, c'est que pour eux, ce n'est pas un problème. Vous pouvez être antisémite du moment que vous soutenez Israël. Et c'est extrêmement dangereux. C'est extrêmement dangereux et porteur, à mon avis, à terme de catastrophes internes. Voilà, je crois que j'ai fait un peu le tour. Bon, j'ai pas beaucoup parlé de géopolitique parce que, enfin, c'est-à-dire l'Iran, etc., parce que je veux pas donc. Bon, il faut qu'il y ait quand même du temps pour les questions, mais on pourra y revenir. La dernière chose, c'est que, bon, au-delà de tout ça, il y a une urgence, c'est le cessez-le-feu. Je veux dire, c'est vraiment un génocide. Et même si, tu sais, pour définir un génocide, les juristes vont mettre 6 ans à prendre. Et il ne faut pas attendre. On sait qu'il y a des crimes de guerre, il y a des risques de génocide, a dit la Cour internationale de justice. Il faut prendre des mesures pour arrêter l'agression israélienne. Et ça, c'est vraiment une urgence. Et je crois qu'il faut vraiment se mobiliser parce que c'est la condition de tout avenir dans la région. Et s'il y a des espoirs de paix.
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0: Bonjour.
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1: Aujourd'hui, on va vous parler du roman Babel 17 du grand maître de la SF multiprimé Samuel Delaney. Babel 17 a été publié en 1966 aux États-Unis sous le même titre. Il est sorti une première fois en France en 1973 aux éditions Calman-Lévy dans la traduction de Mimi Perrin. Il a ensuite été réédité en 2008 dans le recueil Chants de l'espace par Brajlon, puis en 2023 par Mnemos dans une traduction revisitée par Olivier Béranval, préfacée et postfacée par ce dernier.

0: Samuel Delaney naît en 1942 à New York. Son grand-père était né esclave, mais en deux générations, sa famille a réussi à s'établir dans la bourgeoisie noire de Harlem. Et parmi ses ancêtres, il compte plusieurs figures importantes pionnières des droits civiques ou de la Renaissance de Harlem, un mouvement de renouveau de la culture afro-américaine dans l'entre-deux-guerres.
1: Delaney, qui souffre pourtant de dyslexie, accède très tôt à une éducation pour enfants surdoués et des établissements scolaires à la fois élitistes et progressistes. Il abandonne plus tard ses études universitaires pour poursuivre autrement sa formation en création littéraire.
0: Depuis son adolescence, Delaney s'identifie comme gay. À l'âge de 18 ans, il épouse son amie Marilyn Hacker, une poétesse et traductrice blanche et juive. Leur mariage durera 19 ans et semble avoir été un mélange de relations affectives ou amicales et de mariage par intérêt, permettant à Hacker de s'émanciper de sa famille et à tous les deux de mener une vie plus libre chacun, chacune de leur côté. Ils auront une fille ensemble. Après leur divorce en 1980, Hacker s'identifie comme lesbienne.
1: Delaney publie son premier roman en 1962 à l'âge de 20 ans. Il s'ensuit une longue carrière littéraire avec une première période où les histoires tournent souvent autour d'un voyage initiatique fantastique et dont fait partie le roman Babel 17 qui est l'objet de notre émission aujourd'hui. À partir des années 70, il explore plutôt les mécanismes culturels de l'érotisme et de l'amour. Certaines des représentations de pratiques SM notamment sont alors jugées choquantes et la vente de ses livres est plus ardue. Il revient ensuite plus à la SF et se consacre aussi à l'enseignement universitaire.
0: Les thèmes récurrents dans ses romans sont la mythologie, la race, la sexualité et le genre. Il y a souvent de l'homoérotisme plus ou moins explicite, des personnages féminins et ou racisés importants ou qui échappent à la binarité de genre. Et il est aussi le premier auteur à évoquer l'épidémie du sida en 1984. Delaney participe activement au débat politique dans les milieux de la SF, notamment par ses analyses des œuvres d'autrices féministes, comme Joanna Russ, ou encore par des essais, comme avec Racism in Science Fiction. Il publie également un nombre important d'essais autobiographiques, dans lesquels il thématise, entre autres, ses expériences communautaires, et parle aussi librement de sa propre vie sexuelle.
1: Il a par ailleurs été critiqué pour son soutien à NAMBLA, une association homosexuelle militant pour une sexualité intergénérationnelle.
0: Alors que Samuel Delaney multiplie les prix et hommages littéraires, il ne semble pas avoir bénéficié d'une reconnaissance économique à la même hauteur et échappe à la précarité et aux effets économiques du racisme, seulement grâce au soutien de sa fille. Aujourd'hui, il vit à Philadelphie avec son compagnon Dennis Rickett.

Le roman Babel 17 suit le personnage de Rhydra, une poétesse capable de comprendre et d'apprendre n'importe quelle langue à une vitesse hors du commun, mais aussi navigatrice et capitaine de vaisseaux intergalactiques. Dans le début du roman, la galaxie est divisée par une guerre sanglante qui oppose l'Alliance et les extérieurs. L'Alliance subit des attaques régulières et lors de chacune d'elles, des messages indéchiffrables sont enregistrés. L'Alliance imagine que ce sont des messages codés et embauche Rhydra pour les déchiffrer. Celle-ci va découvrir une langue pour le moment inconnue et particulièrement complexe. Elle comprend que chaque message décrit précisément l'attaque qui va avoir lieu et informe du lieu de l'attaque suivante. Elle va alors organiser un voyage en vaisseau spatial avec un équipage post-humain pour se rendre sur le lieu de la prochaine attaque. Elle est portée par la curiosité et l'envie de rencontrer les personnes utilisant cette langue qui a changé sa perception du monde, mais aussi par le devoir de comprendre les armes des extérieurs.

0: Dans son livre Babel 17, Samuel Delany développe un univers assez complexe et trippant. Il s'étend sur plusieurs galaxies et est composé de plusieurs mondes qui sont habités par 9 espèces, tout aussi évoluées technologiquement que les humains et capables de voyager dans l'espace.
1: Une seule chose à savoir, ce ne sont pas des humains. Il existait 9 espèces différentes dans les 7 galaxies que les voyages interstellaires avaient permis d'explorer. 3 s'étaient officiellement rangés aux côtés des alliés, 4 aux côtés des extérieurs. Et les 2 autres n'avaient pas pris parti.
0: Une guerre divise l'univers et elle est au centre de la narration. Pourtant, l'histoire reste assez floue sur ce qu'est l'Alliance et quelles sont les origines ou les raisons du conflit. Il n'y a pas d'analyse de la guerre, et même si le colonialisme est évoqué à la fin, il n'est pas du tout critiqué. Et ça, c'est sûr que c'est un truc qui manque dans l'histoire. Les différentes espèces qui composent l'univers se croisent peu et se connaissent peu. Et par exemple, il n'y a pas de vaisseau interespèce dans l'histoire, bien que les humains soient très divers. Beaucoup de gens font des modifications corporelles grâce à la cosméchirurgie et ne ressemblent pour certains quasiment plus à des humains.
1: Il n'y a aucune raison d'avoir peur de lui, fit remarquer Hydra au contrôleur. Mais il est si... Tout en cherchant le mot exact, il se demandait comment elle avait bien pu deviner sa pensée. Par tous les cercles de l'enfer, d'où vient-il? C'est un terrien, mais il est né à bord d'un vaisseau entre Arcturus et l'une des étoiles du Centaure. Sa mère occupait le poste de Limas, si Lomé n'a pas menti, car il raconte beaucoup l'histoire. Mais alors, s'il était rien, toutes ces modifications physiques sont l'œuvre de la cosméchirurgie? En effet, fit Hydra en descendant les marches. Mais pourquoi diable s'infliger tout ceci? Ils sont tous si bizarres. C'est pour cela que les gens normaux ne veulent pas avoir affaire à eux. Jadis, les marins se faisaient bien tatouer.
0: Ces modifications corporelles sont très courantes parmi celles qui voyagent dans l'espace et qui se retrouvent dans des sortes de bars ou de boîtes de nuit clandestines. Rydra va en visiter une pour composer son équipage, accompagné d'un contrôleur de la guilde.
1: Ils descendirent se mêler à la foule animée des chargeurs, des hommes et des femmes normaux pour la plupart. Cependant, la proportion de ceux ayant eu recours à la cosméchirurgie était suffisante pour attirer sans cesse le regard ébahi du contrôleur de la guilde. « Je n'ai jamais mis les pieds dans un établissement de ce genre », murmura-t-il. Des créatures amphibies et reptiliennes discutaient joyeusement avec des griffons et des sphinx, dont la peau lançait des reflets métalliques.
0: Certaines descriptions des personnages ayant fait de la cosméchirurgie sont assez succinctes, et ça laisse une grande place à l'interprétation.
1: Brass s'étira, se laissa retomber sur ses 4 pattes, secoua sa crinière, tandis qu'un grondement sourd enflait dans sa poitrine. Et soudain, ses yeux dorés s'élargirent en reconnaissant Rydra. « Kawiten Wong !» Sa gueule, que distendait l'écrou implanté par cosméchirurgie, ne parvenait pas à prononcer certaines lettres.
0: Mais dans l'équipage de Hydra Wong, il n'y a pas que les personnages ayant eu recours à la cosméchirurgie qui peuvent surprendre. Delany a aussi inventé les numérisés. Ce sont des défunts qui ont des sens ultra développés et sont capables d'observer et de recueillir tout ce qu'il se passe au niveau des fréquences hyperstatiques et qui sont appelés l'œil, le nez et l'oreille.
1: Ils avançaient maintenant entre les pylônes lorsque des particules luminescentes fusionnèrent brusquement. Elles produisirent un embrasement argenté qui troua l'épais brouillard des gaz industriels. Soudain, 3 silhouettes se découpèrent. Des squelettes de femmes qui venaient vers eux dans le scintillement de leur parure de sequin, leurs yeux creux, tel un gouffre d'ombre. Mais au travers de ces corps, l'on apercevait les traverses des pylônes. Et le guilde sentit les griffes glacées de la peur lui frôler la nuque. « Ces visages !» murmura-t-il. Dès qu'on détourne le regard, on ne se les rappelle plus du tout. Quand on les fixe, ils semblent humains pourtant, mais à peine les a-t-on perdus de vue. Il retient son souffle au passage d'un autre corps. Que tout souvenir s'efface aussitôt. Il se retourna pour les suivre des yeux avec incrédulité. Puis il secoua la tête. Des défunts ?
0: Même s'il est composé uniquement d'humains, l'équipage de Hydra est assez divers. Chacun chacune y occupe une place et un rôle bien déterminé qui existe dans la plupart des vaisseaux humains de cet univers. On y rencontre par exemple une triade, trois navigatrices extrêmement liées qui fonctionnent ensemble, ou une limace qui prend soin d'un escadron d'enfants.

0: Samuel Delaney développe aussi des relations qui dépassent le cadre hétérosexuel normatif. Ces fameuses triades sont parfois des relations amoureuses qui réunissent trois personnes. Ces relations sont décrites un peu précisément, avec des enjeux relationnels complexes et un attachement amoureux très fort, même s'il est parfois incompris par d'autres personnes de la société.
1: On s'amusait même en se disputant pour savoir qui dormirait au milieu du lit. Ce fut comme un signal de reconnaissance. Ron reprit lentement sa position contractée, les genoux remontés, enserrés dans ses bras, le menton abaissé. Moi, j'ai encore les deux autres membres de ma triade et je ne devrais pas me plaindre, fit-il remarquer. Peut-être bien. Est-ce qu'ils t'aiment ? C'est ce qu'ils disent. Et toi, tu les aimes ? Bon Dieu, bien sûr que oui. Souvent, je discute avec Molia et elle essaye de m'expliquer quelque chose. Mais elle a encore des problèmes avec notre langue. Pourtant, tout d'un coup, je crois comprendre ce qu'elle veut dire et c'est... Il redressa son buste et leva les yeux, comme si le mot qu'il cherchait se trouvait quelque part en l'air, très haut. « C'est merveilleux !» acheva Rydra pour lui. « C'est ça, c'est merveilleux » répéta-t-il en la regardant. « Et toi et Kali ?»« Kali est un gros ours mal léché. On s'amuse à chahuter ensemble et à se bagarrer. C'est entre lui et Molia que ça ne colle pas. Il a du mal à la comprendre, mais comme c'est moi le plus jeune, il a l'impression qu'il devrait apprendre plus vite que moi. Et comme ce n'est pas le cas, il se tient un peu à l'écart de nous deux. Pourtant, quand il est de mauvais poil, moi je sais comment le prendre. Mais Molia n'a pas encore l'habitude et s'imagine qu'il lui en veut. »
0: Samuel Delaney décale les normes et les imaginaires patriarcaux. Et par exemple, dans un passage, ce sont des femmes enceintes qui conduisent des vaisseaux de guerre, car elles seraient plus réactives. Ce qui décale franchement l'imaginaire de la femme douce et sensible. Samuel Delaney décrit aussi des relations assez chouettes, avec un respect de l'intimité, mais aussi avec des personnages assez humbles, capables par exemple de reconnaître leurs torts.
1: C'est un étrange personnage, dit Rydra. Pour quel motif l'a-t-on mis en prison ? Je ne le lui ai jamais demandé, et il ne m'en a jamais parlé, répondit Jebel en redressant le menton. Voyez-vous, le Jebel Tariq abrite une véritable faune, et dans un espace aussi confiné, l'intimité de chaque individu prend une importance considérable. Au bout d'un mois, vous vous apercevrez que le Jebel Tariq n'est après tout qu'une bien petite montagne. J'ai eu tort, je n'aurais pas dû vous poser cette question.
0: Dans ce roman, l'auteur représente plusieurs fois des rapports de classe, parfois en montrant des rapports d'exotisation assez paternalistes, parfois avec des incapacités à se comprendre entre différentes positions sociales, ou encore des rapports de valorisation et de dévalorisation.
1: Vous êtes une guilde, capitaine. Bien sûr, vous avez affaire à des chargeurs, mais j'ai bien vu la façon dont ils vous dévorent du regard, se retournent sur votre passage et essayent de deviner qui vous êtes lorsqu'ils vous croisent. Vous êtes une reine, pour sûr, mais une reine chez les guildes. Vous êtes différente des chargeurs. Ron, je suis une figure publique, et c'est pour cette raison que tout le monde me dévore des yeux. J'écris des livres. Les guildes les lisent, c'est vrai, et si j'éveille leur curiosité, c'est juste parce qu'ils se demandent à quoi je ressemble. Ces livres, un guild ne pourrait pas les écrire. Et quand je parle au guild, ils me regardent et me disent « Vous êtes avec les chargeurs ». Elle haussa les épaules. Et en fait, je ne suis ni l'un ni l'autre.
0: Dans Babel 17, il y a plein de relations super intéressantes. Et beaucoup de choses qui se jouent dans ces relations sont liées à la langue, comme par exemple des difficultés à se comprendre et à communiquer. Mais la langue est aussi un soutien, notamment pour Rydra, qui a d'immenses capacités de compréhension et de traduction.
1: Généralement, les vivants ne pouvaient s'entretenir avec les numérisés et se souvenir de la conversation qu'en utilisant un équipement spécial. Mais Rydra avait résolu le problème en traduisant simultanément en langue basque tout ce que les numérisés lui disaient, avant que les faibles synapses ne soient déconnectées. Si les mots s'effaçaient aussitôt de l'esprit dans leur version originale, la traduction, elle, y demeurait gravée, et Rydra venait à l'instant même de retenir en basque cette petite phrase « Les circuits arrachés de leur plaque ne sont pas le fruit de ton imagination ». 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

0: Dans le roman Babel 17, la langue est un élément central du récit. Mais ce n'est pas une simple image ou un symbole pour parler de communication ou de compréhension-incompréhension. Delaney, qui plus tard enseignera aussi la linguistique, développe ces questions vraiment d'un point de vue scientifique. Classiquement, dans la SF, on s'attend à des explications scientifiques pour des technologies basées sur la physique ou d'autres sciences dures, avec des excursions dans la philosophie métaphysique pour pas mal d'œuvres des années 40 et 50. Dans les années 60, c'est le début de la New Wave, qui s'intéresse aussi aux sciences humaines, et Babel 17 s'inscrit bien dans ce courant.
1: Je vais essayer de simplifier au maximum. Elle dessina un symbole sur la plaquette. Supposons que le symbole pour « cercle » soit « O ». Cette langue comporte des conventions mélodiques pour illustrer les degrés de comparaison. Nous représenterons ces derniers par trois signes diacritiques. V, trait d'union et guillemets, signifiant respectivement le plus petit, quelconque et le plus grand. Que voudra alors dire OV ? Le plus petit cercle possible, répondit Kali, c'est-à-dire un point ? Ridra acquiesça de la tête. Bien.
0: Ces explications linguistiques, parfois assez techniques, sont un peu exigeantes et peuvent être ardues pour certaines. Mais il ne faut vraiment pas s'en laisser décourager, on peut juste les survoler et quand même bien suivre l'histoire, parce que ces passages plus techniques sont souvent aussi restitués dans des moments de dialogue plus faciles à suivre. En ce qui concerne la langue Babel 17 elle-même, il est quand même un peu difficile de se la représenter et ça reste flou. Comme il s'agit d'une langue très dense et concentrée, le bureau du chiffre de l'armée la considère d'ailleurs d'abord comme un code, plutôt qu'une langue, partant de l'idée qu'une langue complexe ne pourrait pas prendre une forme aussi courte et réduite. Et il faut alors l'expertise et la sensibilité d'une poétesse et ethnolinguiste telle que Ridra Wang.
1: Tout le délicat problème de distinction des phonèmes et de leurs variantes ou allophones est au centre du sujet. Or, vos gens du chiffre n'ont même pas compris qu'il s'agissait d'un langage. Comment voulez-vous qu'il leur soit venu à l'idée que... Quelle sorte de distinction ? Vous savez certainement que les Asiatiques confondent les sons R et L lorsqu'ils parlent une langue occidentale. Ce qui est tout à fait logique, car dans de nombreuses langues orientales, les phonèmes R et L sont des allophones, c'est-à-dire qu'ils sont considérés comme un seul phonème, dont la graphie et même la phonation sont identiques. Mais prenez par exemple en français le C de cure et de constitution. Quelle est la différence entre les deux ? Répétez chaque mot en écoutant bien. Le premier est un palatal, bien articulé sur le sommet du palais. Et le second, vélaire, plus subtil sur le voile du palais. Il s'agit simplement de variantes propres à chaque langue. Vous pouvez ainsi constater que vous avez l'habitude de les entendre comme un même phonème, alors que ce sont des allophones.
2: Oh, je vois.
1: Commencez-vous à entrevoir les difficultés que rencontre un étranger cherchant à transcrire un langage qui n'est pas sa langue natale ? Le résultat peut aussi bien se traduire par trop de distinctions entre les phonèmes que pas assez.
0: Mais ce qui est vraiment au cœur du récit, c'est l'idée que les langues formatent non seulement notre perception du monde, mais notre capacité même à le penser. Cette vision du langage remonte à l'hypothèse de Sapir-Whorf, formulée dans les années 1930, qui soutient que nos représentations mentales dépendent des catégories linguistiques dont nous disposons. Au début des années 60, cette thèse est au cœur d'une importante controverse entre anthropologues qui a certainement inspiré l'écriture du roman. Delaney nous embarque dans une véritable aventure linguistique avec l'avancement de Ridra Wang dans ses recherches sur Babel 17.
1: Pourquoi ma curiosité ? Parce que la plupart des ouvrages de référence définissent le langage comme un vecteur d'expression de la pensée. Mais en réalité, le langage même est pensée. Et la pensée est une information enregistrée par l'esprit, à laquelle on donne une structure. Cette structure, Moki, c'est le langage. Et dans le cas de Babel 17, elle est très déstabilisante. Qu'est-ce qui te déroute ? Moki, quand on apprend une langue étrangère, On découvre en même temps la manière unique dont les individus qui l'utilisent voient le monde, l'univers. Il approuva d'un signe de tête. Et au fur et à mesure que je pénètre la langue, mon esprit semble embrasser trop de choses.
0: Il y a plusieurs passages dans le récit où Ridra Wang, qui est traductrice par ailleurs, développe ses questions de la signification du langage à travers des comparaisons de différentes langues. Un de ces exemples sont les Syribiens.
1: Est-ce que ces êtres-là emploient le mot « je » ? Non seulement ils l'emploient, mais dans leur langue, il existe sous trois formes différentes. Le « je » à une température de moins 6 degrés, le « je » entre 6 degrés et 93 degrés, et le « je » au-dessus de 93 degrés. Le boucher semblait complètement dérouté. « C'est lié à leur processus de reproduction », lui expliqua-t-elle. « À moins 6 degrés, ils sont stériles. La température qui convient à leur fertilisation se situe entre 6 degrés et 93 degrés. Mais pour accoucher, il leur faut une température dépassant 93 degrés. »
0: Plus loin, elle raconte
1: « Prends l'exemple des Syribiens. Eh bien, ils ne connaissent pas les mots « maison »,« foyer » ou « habitation ». Et lorsque nous préparions le traité avec les Syribiens à la cour des mondes extérieurs, je me souviens qu'il nous avait fallu 3 quarts d'heure pour rédiger la phrase « Nous devons penser à protéger nos familles et nos foyers » en syribien. Car toute leur culture est fondée sur la chaleur et les changements de température. Et encore, nous avons eu de la chance car ils connaissaient le mot « famille ». Ce sont d'ailleurs les seuls non-humains qui en possèdent une. Mais si l'on essaie de leur expliquer le concept « maison », on se retrouve en train de décrire une sorte d'espace clos qui crée une différence de température de tant de degrés avec l'extérieur, capable de donner un sentiment de bien-être à une créature dont la température intérieure reste constante à 37 degrés centigrades.
0: Et en parlant de traduction, il est vraiment très intéressant de lire la traduction retravaillée dans la plus récente édition française par Mnemos. Non seulement c'est vraiment une bonne actualisation, voire correction de la première traduction, ce qui permet une lecture plus fluide et rend plus justice à l'écriture de Delaney, mais en plus, le texte est aussi enrichi de pas mal de notes expliquant notamment certains choix de traduction. Par ailleurs, le style de Delaney peut aussi être très drôle. Il fait carrément des blagues. Parfois, elles sont probablement involontaires quand, dans ce monde super technologisé du space opéra, la protagoniste va passer un coup de fil dans une cabine téléphonique. À d'autres moments, les blagues sont complètement intentionnelles, comme par exemple le choix des noms de code dans la communication entre les chasseurs et le capitaine lors d'une bataille spatiale.
1: Équipe des névrosés, ordonna Gebel. Commencez la phase mégalomanie. Napoléon Bonaparte prendra la tête et Jésus-Christ sera à l'appui à l'arrière. Les chasseurs de l'aile droite s'avancèrent à leur tour en formation carrée. Activer la dépression grave avec symptômes de non-communication et d'agressivité refoulée. Derrière elle, Ridra entendit les voix animées des gamins de l'escadron auxquels la limace faisait grimper les marches. Mais dès qu'ils furent arrivés, ils se turent pour contempler l'immense projection de la nuit spatiale devant eux. Le déroulement des opérations leur fut chuchoté de bouche à oreille. Commencez la première crise psychotique. Les points jaunes s'enfoncèrent plus avant dans l'obscurité.

0: Alors que j'ai vraiment beaucoup aimé ce roman, il faut bien dire aussi qu'il y a quelques passages extrêmement chiants, voire violents. Il y a notamment une scène de banquet où Delaney se sert de représentations super grossophobes pour mettre en scène la décadence des classes riches. Et ce n'est pas juste une phrase, c'est développé tout au long de la scène et c'est assez insupportable. D'autres passages me sont un peu obscurs, comme la scène d'ouverture du roman où un général de l'armée rencontre Rhydra Wong. Il est tellement en adoration devant elle qu'il en perd ses esprits. Dans ce passage, Delaney décrit Rhydra Wong d'une manière que je qualifierais d'exotisante et de sexualisante. Mais il n'est pas évident de comprendre si c'est là la vision de l'auteur ou si c'est une manière d'exposer le regard du général, qui ici représente clairement l'élite militaire conservatrice en contraste avec le personnage de Wong, créatrice et intellectuelle. Par ailleurs, dans les descriptions de certains personnages, on sent à plusieurs reprises un véritable culte du corps, toujours dans les normes de beauté et du validisme, probablement pas totalement étranger à certaines cultures PD encore aujourd'hui.
1: C'était le 33e épisode de Vortex et Rotative. On vous a parlé du roman Babel 17 de Samuel Delaney, publié aux États-Unis en 1966. La traduction française de Mimi Perrin a été éditée en 1973 par Kalman Levy et dernièrement rééditée par Mnemos avec une traduction revisitée par Olivier Béranval.
0: Le roman fait 300 pages dans l'édition de Mnemos, qui contient une préface et une postface d'Olivier Béranval, toutes les deux fort intéressantes, et on vous recommande de les lire si vous avez envie d'en apprendre un peu plus sur Samuel Delaney ou sur le thème du langage dans la SF. L'émission est montée avec des bouts de musique du groupe de Cold Wave français Babel 17, qui s'appelle comme ça en référence à ce roman.
1: Au revoir.
0: Au revoir et à la prochaine.
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4: Jamais le consensus
5: nous allons
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5: Relancer la construction de réacteurs nucléaires dans notre pays.
6: Ils ont construit des lignes super haute tension de 450 000 volts pour alimenter ITER en énergie électrique pour produire beaucoup moins que ce qu'ils vont injecter.

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3: Rebonjour le Cannes, et merci de nous recevoir. Merci Julien, Elsa, Michel, Jean et Sylvie de prolonger avec nous ces discussions, cette série autour du nucléaire. Aujourd'hui, on se faisait la proposition là, de parler des innovations de l'industrie nucléaire pour tenter de prolonger le mythe quoi, que le nucléaire peut être une base fiable de production d'électricité. Et alors, il y a plein d'acronymes en R là, pour tout ça, puisqu'aujourd'hui, on voulait aborder un peu ITER, donc une installation expérimentale. On voulait aborder les EPR, qui sont censés être productifs, mais qui finalement s'avèrent plutôt expérimentaux aussi, et des SMR, où là il s'agit de mini-réacteurs dont on parle pas mal dans l'actualité. Mais Elsa, toi tu voulais commencer un peu par un cri de rage, quoi, disons, pour pas sur le plan technique, pas chercher à défaire ces prétendues innovations sur le plan technique, mais plutôt pour dire tout ça est vanté pour amener des solutions propres, disons, de production d'électricité, avec beaucoup de guillemets à propre, et tout ça, c'est du flan.
4: Disons que la politique énergétique française veut du nucléaire, que du nucléaire, et ça, pour longtemps. Donc, on nous démontre par tous les moyens que le nucléaire est une énergie propre, bientôt une énergie peut-être verte, disons qu'il s'y attelle bien, et du coup, on va faire des innovations, on va faire qu'il n'y aura plus de pollution dans le nucléaire par rapport à ITER, ce ne sera plus la fission, mais la fusion. Après, par rapport aux petits réacteurs, ils vont être plus petits, donc moins dangereux. Par rapport aux EPR, c'est une nouvelle technique innovante, donc on va... ils vont remplacer les autres qui sont, c'est vrai, fissurés, abîmés, vétustes. Vous inquiétez pas, on va en créer d'autres. Tout ça sur un fond de domination étatique et voilà. Enfin bref.
5: Moi, je voudrais juste rajouter qu'on a parlé de notre région, qui est donc le sud, qui est donc chaude, et les EPR en particulier. Tout le monde l'oublie, vont être beaucoup plus gourmands en eau. Il y a déjà des problèmes sur Tricastin avec les digues. Hein, s'il y a une baisse d'eau ou une montée d'eau, peu importe, on peut avoir des gros problèmes d'eau. Mais surtout, par les temps qui courent, avec le dérèglement climatique, moi je l'appelle dérèglement et pas réchauffement, avec le dérèglement climatique, on le voit, c'est très instable. Toute la météo est très instable, même à 24 heures, les prévisions sont jamais très justes. On va avoir des gros problèmes de chaleur, donc des gros problèmes d'approvisionnement en eau, d'abaissement des étiages des rivières. Donc je ne sais pas comment on va faire face à des installations qui vont être plus gourmandes en eau que celles qui sont actuellement, avec justement des gros risques de sécheresse et de manque faramineux d'eau. Je voulais juste rajouter ça, particulièrement dans notre région. Mais nous ne sommes pas les seules régions à manquer d'eau. Ça fait un an, deux ans que la Bretagne peut manquer d'eau. D'autres régions peuvent manquer d'eau. Et aucun habitant en France n'est à moins de 100 km d'une centrale. Donc,
3: aucun habitant n'est à plus de 100 km.
5: Oui, pardon. Oui, à plus. Enfin, en tout cas, on est tous très près d'un risque nucléaire, ça c'est certain. Oui. Et donc, l'eau, je pense que ça va être une gageure de nous faire croire que tout va bien se passer et que les EPR fonctionneront très bien alors qu'il y aura justement des pénuries d'eau.
3: Oui, là tu soulignes le fait qu'on parle d'innovation et de nouveaux procédés ou de tentatives de faire fonctionner les centrales d'une autre manière, disons, que ce soit par pour l'EPR ou que ce soit par la fusion, là. Mais la constante, c'est qu'en fait, on a besoin d'un refroidissement qui est sur refroidissement
5: impératif.
3: Par l'eau, quoi.
5: Impératif.
3: Un impératif, quoi.
5: Oui.
3: Jean ?
6: Oui, un petit complément. C'est pas propre, le nucléaire, quoi. C'est pas propre dans son fonctionnement quotidien, c'est pas propre dans les déchets qu'il génère. Donc, l'EPR n'innove pas. Rappelons que ce sont des plans, l'EPR, qui datent du XXe siècle. Ce n'est pas une innovation, c'est vendu comme ça, mais ça ne l'est pas. La seule différence, c'est qu'il y a en gros une deuxième cuve pour recueillir le corium s'il y a une catastrophe nucléaire, que ça soit recueilli, quoi. C'est tout.
3: Alors, puisqu'on est dans le chapitre EPR, de quoi parle-t-on ? EPR, ça veut dire réacteur à eau pressurisée ?
6: Oui, c'est
3: probablement
6: ça.
3: Probablement en anglais. Ou...
6: Oui.
3: Mais tous les réacteurs en fonctionnement aujourd'hui, en tout cas civils, sont des réacteurs à eau pressurisée.
6: En France, oui.
3: En France. Donc ça veut dire que c'est juste le plus gros de ce qui a été conçu jusqu'à maintenant, avec 1600 et quelques mégawatts, je crois.
6: Ouais, 1700, ouais.
3: 1700 mégawatts. Donc, il est seulement plus gros. Et en fait, il est d'une conception post-Tchernobyl. C'est pour ça qu'il contient cette...
6: Oui, cette deuxième cuve. Oui, c'est même pas post-Fukushima. Hein. Attention, ouais. C'est un vieux truc. Ce sont des vieux plans, quoi. C'est pas une innovation actuelle, contemporaine. En sachant d'ailleurs que les plans initiaux des réacteurs nucléaires implantés en France sont américains, proviennent des États-Unis, de Westinghouse. Donc là aussi, il faut combattre cette idée de l'indépendance française. Les réacteurs sont sur des schémas, sur des plans états-uniens, pour lesquels on a payé cher chaque année. EDF a fini de payer, mais ce sont des plans américains. L'uranium provient de l'étranger. La bombe atomique n'a été mise au point que parce que les services secrets anglais ont filé au CEA le système d'amorçage de la bombe que le CEA ne parvenait pas à réaliser, à mettre au point. Donc l'ensemble du nucléaire, c'est une dépendance à l'étranger. Alors pour ceux qui se réclament, non pas de la coopération avec d'autres pays, mais de l'indépendance énergétique française, c'est du pipeau. Et c'est d'autant plus du pipeau criminel que dans notre région... des élus, des députés, notamment de droite, socialistes, centristes, macroniens, veulent implanter deux EPR, réclament l'implantation de deux EPR au Tricastin.
3: C'est-à-dire profiter de l'existence d'un site déjà aménagé, déjà dédié à la production nucléaire, pour forcer le passage et implanter de nouveaux réacteurs.
5: Oui, d'autant que les deux EPR existants au monde, qui sont récents, qui ont moins de 5 ans, sont actuellement à l'arrêt, puisque en panne par justement des défauts de fabrication. Donc un en Finlande et un en Chine. Et c'est très très récent, et les Chinois se remettent au charbon. Enfin, et ça fait d'autres conséquences, puisque ces gens-là se sont appuyés sur une technologie qui n'est pas fiable.
6: Oui, c'est technologie française, hein, parce que quand on parle de la Chine, c'est EDF et Areva qui ont vendu le... Enfin, EDF qui a vendu en Chine et Areva qui a vendu l'EPR en Finlande, il apparaît maintenant, d'après les enquêtes techniques, qu'il s'agit bien d'un défaut de conception. Donc l'EPR de Flamanville est mal barré encore un peu plus, mais ça coûte des centaines de millions d'euros aux contribuables.
3: Oui, oui, et puis on parle de problèmes qui touchent la cuve du réacteur, c'est-à-dire le centre même, le cœur de l'installation sur lequel intervenir est hyper coûteux. C'est visiblement des problèmes de vibration qui entraînent des fissurations. Les études qui sont menées, d'après ce qu'en disait le Canard Enchaîné la dernière semaine, montrent des solutions très peu probables, quoi, d'aller intervenir à l'intérieur de la cuve pour mieux protéger les combustibles qui en viennent à se dégrader sous l'effet de ces vibrations aussi. Enfin, c'est le combustible qui se dégrade, non ? Il y a des vibrations. Alors, et le combustible, ouais, se dégrade. Ce n'est pas la cuve elle-même qui se fissure.
6: Oui, pour parler que de l'EPR, hein, parce, ouais, que les fissures, sur les vieux réacteurs, il y en a. Hein, il, ouais, y en a près de plus d'une trentaine au Tricastin, par exemple, sur les vieux réacteurs et sur les autres réacteurs, d'ailleurs, en France. Mais pour parler de l'EPR uniquement, effectivement, c'est un défaut de conception d'amortissement des vibrations générées par toute la machinerie à l'intérieur de l'enceinte nucléaire. Et donc, la cuve dans laquelle il y a les crayons de ce qu'on appelle les combustibles, mais des produits de fission, sont tellement ébranlés par ces vibrations qui ne sont pas absorbées qu'ils se fissurent à l'intérieur et ils ne sont plus en capacité de faire leur œuvre mortelle, certes, mais ils mettent en péril même l'installation complète.
3: Oui, puis on retrouve donc des déchets de ces combustibles là, ou du minerai, dans le circuit, dans le circuit de refroidissement, quoi.
6: En fait, c'est comme si vous mettiez du gasoil dans votre bagnole qui doit fonctionner à l'essence ordinaire.
3: Alors ça, c'est pour l'EPR. Je crois que la messe est dite. Hein.
6: Oui, rajouter quand même qu'on peut se glorifier d'avoir englouté des milliards dans une fabrication qui ne fonctionne pas, qui est dangereuse, de l'avoir vendue à l'étranger et de les avoir pipotés, et ça ne leur plaît pas. Par exemple, les Finlandais ont porté plainte contre Areva pour les retards et les défauts, et ça nous coûte des millions. Mais Cocorico, ces cubes sont fabriqués en France, en tous les cas sous licence française.
3: Et c'est une technologie exportée, quoi. Oui. Qui a été, enfin, comment dire, les chantiers se sont concrétisés avant même celui de Flamanville, qui n'est toujours pas fini et qui n'est pas prêt de démarrer. Il y a eu encore un report qui vient d'être annoncé, je crois. EDF et Areva sont parvenus à vendre une technologie qui a été développée avant même à l'étranger, avec des chantiers chinois très rapides, avec Hinkley Point qui est toujours en chantier et la Finlande qui a été mise en service là, ces derniers mois.
6: Oui. Alors, certes, les gouvernements ponctuellement s'enorgueillissent que la balance commerciale de la France s'améliore, sauf qu'elle s'améliore sur du vent, puisqu'on est condamné pénalement à des défauts de fabrication, à des retards de fabrication, et que finalement, tout comme l'armement qu'on vend aux dictatures, c'est la même chose, ça se retourne toujours contre les peuples.
3: Et là, donc, on parlait de l'EPR. Il y a une autre innovation qui est vantée là, ces derniers temps, qui concerne les petits réacteurs modulaires, donc les SMR. C'est un acronyme anglais, ça, c'est-à-dire Small Modular Reactor.
6: Voilà, c'est cela.
3: Ouais. Alors, de quoi parle-t-on ? Est-ce qu'on imagine avoir un réacteur dans son jardin pour sa petite production ménagère ? Est-ce qu'on parle de villes qui installeraient des installations de ce type d'échelle-là, de production de consommation ? De quoi on parle quand on parle de petits réacteurs ? Qu'est-ce que ça veut dire ?
6: Bah, la folie des nucléocrates peut aller jusque-là, effectivement. Mais quand on parle de small réacteurs nucléaires, de petits réacteurs, en fait, qu'ils soient petits ou grands, ils fonctionnent de la même façon. Simplement, ils produisent moins, ils sont moins puissants, ils produisent moins d'électricité et ils coûtent un peu moins cher. Donc, pour la filière nucléaire, c'est une tentative désespérée de créer un nouveau créneau économique d'exportation pour des pays, notamment pauvres, qui n'ont pas les moyens de développer le nucléaire. Donc, l'industrie nucléaire, française et américaine et des autres pays, va essayer de vendre des petits réacteurs comme ça, d'implanter des petits réacteurs. Ces pays en voie de développement ou pauvres, n'ayant pas les moyens, ce sont des banques occidentales qui financeront le projet. Donc on va rendre dépendants économiquement, financièrement et technologiquement tous ces pays qui pourraient très bien se développer et répondre aux besoins de leur population sans cette merde nucléaire.
3: Ouais, en fait, c'est un produit d'appel, quoi.
6: Tout à fait.
3: Produit d'appel du nucléaire.
6: Produit d'appel et qui va disséminer le risque nucléaire sur l'ensemble de la planète. C'est complètement criminel, quoi.
3: Un autre grand projet du monde et qui se trouve dans la région, c'est ITER. Alors là, évidemment, on parle d'une autre technologie, d'un autre délire technologique, d'une autre tentative qui est là de réaliser de la fusion nucléaire. À des températures et dans des conditions extrêmes, puisqu'on parle de températures comme 10 fois la température du Soleil, des conditions à recréer pour arriver à fusionner des atomes et tenter une libération d'énergie qui serait récupérée sur le même modèle quoi, de turbines, j'imagine, pour produire de l'électricité. Et donc ITER, c'est un acronyme aussi, je crois, qui veut dire réacteur thermonucléaire expérimental international, un truc comme ça. Bon, je ne sais pas dans quel ordre il faudrait les mettre, mais c'est un acronyme en anglais. De quoi s'agit-il ?
6: Comme l'a un peu précisé Elsa au début, on passe de la fission nucléaire, c'est-à-dire de l'explosion des atomes, à la fusion nucléaire. Ils veulent réunir des atomes entre eux pour produire de la chaleur, toujours la même chose, hein, c'est le même principe toujours. On produit de la chaleur pour faire chauffer de l'eau, pour faire tourner une turbine qui va produire un peu d'électricité. À la différence près que c'est expérimental, c'est-à-dire qu'on ne sait pas si ça produira de l'électricité et si on pourra l'exploiter. En revanche, ce qu'on sait, c'est que ça engloutit des milliards au niveau international parce que ça regroupe des tas de pays. D'ailleurs, notons que le Japon qui revendiquait l'implantation d'ITER chez lui, s'est désengagé à raison en laissant ses comptes français l'implanter chez eux, parce que les Japonais, avec leur culture, sont un peu plus réfléchis et voient un peu plus à long terme que notre civilisation occidentale un peu décadente.
3: Mais le Japon est partie prenante du projet.
6: Mais
3: quand
6: le
3: même.
6: Japon
3: fait partie
6: à
3: des 35 pays,
6: tout à fait, comme les États-Unis, comme la Russie, etc. Donc, ils sont tous intéressés à ce mirage, mais ils ne veulent pas chez eux. Nous, le coq sur le tas de fumier le veut.
3: Donc, on parle d'une installation qui est à Saint-Paul-les-Durances, dans les Bouches-du-Rhône, donc tout près d'ici aussi.
6: Oui.
3: Et là, c'est donc un chantier titanesque. On parle donc de 35 pays qui ont mis ensemble cette tentative technologique. Je crois que quand le calcul a été refait, on est passé des 4,5 milliards annoncés au début à 44 milliards, selon les calculs faits sur la base du financement de l'Union européenne, là, qui annonce financer 20 milliards. Or, elle ne finance que 45 et quelques pourcents. Donc, par rapport aux chiffres, on s'est rendu compte que les chiffres annoncés étaient complètement sous-estimés. Là. Un reporter rapporte plutôt ce chiffre de 44 milliards. Donc, des sommes colossales. Ça apparaît comme l'expérience scientifique la plus chère de l'humanité après la Station spatiale internationale. Donc, on parle de cette échelle-là de projet qui a lieu tout proche d'ici, mais en fait, on en voit très peu. Quand on s'approche de l'installation, en fait, on ne voit rien. Il faut voir des images aériennes, peut-être pour se rendre compte de l'ampleur du chantier et des images de l'installation, de l'intérieur, là, de ce qui est en train de devenir cette installation, pour se rendre compte de l'ampleur des procédés, le dimensionnement de l'installation, etc. Et donc là, on parle bien d'un stade expérimental qui n'est toujours pas atteint. Les premiers, donc là, on est dans une phase de construction du tokamak. Donc on parle là d'une espèce d'anneau, de gigantesque anneau, un gros donut, quoi, qui va être super chauffé pour faire atteindre à un plasma une température très élevée qui permet la fusion des atomes. Et tout ça, c'est mené alors en vue de faire ce qu'ils appellent les tirs de plasma, donc des premiers tirs de plasma à horizon 2035, un truc comme ça, c'est peut-être l'horizon visé, quoi, pour une expérience qui est censée durer 4-5 minutes à peine, pour vérifier si le truc peut être généralisé.
6: C'est même
3: généralisé.
6: Pas 5 minutes, c'est quelques secondes.
3: C'est quelques secondes de fusion.
6: De point
3: quoi.
6: Culminant, oui.
3: Oui, mais ça demande...
6: Ça demande beaucoup d'énergie. Et donc, ils ont construit des lignes super haute tension de 450 000 volts pour alimenter ITER en énergie électrique pour produire beaucoup moins que ce qu'ils vont injecter.
3: Oui, parce qu'il y a, le discours d'ITER, c'est de dire qu'on va décupler l'énergie introduite. Mais ça aussi, ça semble être un mensonge. C'est bien de le lire, cet article de reporter, là, parce qu'il détricote un peu cet argument. Et il met en avant les sommes colossales d'énergie qui sont investies dans l'expérience et qui sont nécessaires pour faire chauffer le plasma et pour faire tourner l'installation. Ça représente quoi, une demi-centrale nucléaire, un truc comme ça, enfin un demi-réacteur.
6: On voit bien qu'on est dans l'hubris, dans la démesure, dans la mégalomanie. Le prix Nobel de physique qui est décédé aujourd'hui, Gilles De Gem, le prix Nobel français de physique, s'était opposé au projet ITER, comme d'autres prix Nobel japonais et d'autres pays, en disant « mais c'est une aberration même technologique, on ne sait pas faire, on a tout à élaborer, et n'est-ce pas ridicule de prendre autant de risques pour les populations et les pays et les territoires alentours, alors qu'on a le soleil qui existe et qui peut être exploité directement ? Pourquoi vouloir reproduire ce qui se produit dans une étoile qui nous fournit déjà directement de l'énergie ?
3: La réponse, elle est aussi à chercher dans l'obstination à maîtriser les processus industriels ou à dépasser la nature dans ce qu'elle est capable de réaliser. Il y a peut-être un peu de ça dans la culture française là, que tu citais tout à l'heure, Jean. Il y a aussi cette obstination à vouloir toujours dépasser les limites techniques et de chercher à maîtriser encore plus ce que la nature élabore. Quoi.
5: On connaît très très bien les risques à être des apprentis sorciers. Donc c'est vraiment l'image que... Pour moi, c'est l'image qu'ils représentent, des apprentis sorciers. on joue avec des choses qu'on pourrait très très bien utiliser d'autres modes plus sobres ou plus naturels. Donc je pense que ça les amuse, ils doivent s'amuser, mais c'est très dangereux.
6: Mais ceux qui se nomment scientifiques nous pompent énormément de fric au détriment des besoins des populations, de tous les peuples, que ce soit en matière sanitaire, en matière éducative, en matière culturelle, en matière de bien-être et d'harmonie des peuples et de coopération. En fait, ça se joue toujours au détriment de la réponse aux besoins des peuples et surtout de l'écoute des besoins des peuples. Parce que tous ces projets, on ne demande jamais l'avis des populations. On ne nous a jamais soumis à référendum l'existence du nucléaire et le développement du nucléaire. Donc c'était vraiment un problème démocratique aussi.
3: Ni sur quoi porte l'innovation. C'est-à-dire, voilà, tenter de faire ITER, c'est un projet pharaonique, très coûteux. Notre défi, ça aurait pu être de tenter d'innover pour se passer complètement de ces formes d'énergie-là dans la fourniture d'électricité.
6: Tout à fait. En fait, c'est une science asservie à la folie mégalomaniaque et aux intérêts économiques de domination sur les peuples.
3: Et la ITER, c'est une installation en fait, qui demande les savoir-faire de centaines et de milliers de personnes. Il y a des milliers de travailleurs, travailleuses qui réalisent le chantier. Mais il y a aussi tout un armada de scientifiques qui viennent des quatre coins de la planète. Et qui ont été recrutés pour tenter de mettre sur pied ce procédé. Quoi. C'est une œuvre énorme, quoi. Scientifiquement aussi.
6: Oui, c'est une tentative. Alors, est-ce que c'est de la scientifique ? Je ne sais pas. C'est de la haute technologie,
3: ouais.
6: C'est sûr. C'est de la technique. On est dans ce conditionnement intellectuel et idéologique de la suprématie technologique. Et donc, je ne suis pas sûr que ça soit de la science. Il y a des équations scientifiques, évidemment. Mais si tout ça aboutit à une fraction de seconde, à reproduire ce qui existe déjà dans la nature, tout en déversant des milliers de particules radioactives de tritium dans l'environnement, ça relève de la folie.
3: Il y a même la directrice de la sûreté à ITER qui dit elle-même dans l'article que j'ai cité avant, là, à ce stade, on ne peut pas dire que la fusion est une énergie propre et sans déchets. Tu parlais à l'instant là, du tritium, c'est-à-dire que l'installation elle-même, elle demande d'importer une certaine quantité de matière première qui est issue de l'industrie nucléaire. C'est, donc la promesse d'ITER, c'était d'essayer de se débarrasser des inconvénients, enfin qui sont plus que ça, quoi, mais des dangers énormes liés aux déchets de fusion. Or, en fait, il n'en est rien puisque cette installation en utilise aussi, quoi, et produit de la radioactivité par le tritium dont tu parlais.
1: Au centre des étoiles de type solaire, la pression est extrême et la température atteint 15 millions de degrés. Les noyaux d'hydrogène peuvent alors fusionner et donner naissance à des noyaux d'hélium, tout en libérant de grandes quantités d'énergie.
3: Je ne sais pas si c'est une personne ou un livre que vous connaissez là, mais Michel Claessens, je ne sais pas s'il a retourné sa veste, en tout cas il était ancien directeur de la communication d'ITER. Et l'article de reporter cite un livre qui s'appelle « ITER, étoile de la science », dans lequel ce monsieur déclare qu'à peine 2% du tritium sera consommé, les 98% restants se répandront dans les conduites et les matériaux. Enfin, tout est dit quoi.
1: Pour reproduire cette réaction sur Terre, on utilise deux isotopes proches cousins de l'hydrogène, le deutérium, composé d'un neutron et d'un proton, et le tritium, composé de deux neutrons et d'un proton. C'est la fusion du deutérium et du tritium qui libère de l'énergie. Pour réussir à faire cela, il faut maintenir un plasma à très haute température à l'intérieur d'une chambre à vide. Ça ressemble à un gros donut creux entouré de gigantesques électroaimants qui créent le champ magnétique qui confine le plasma et l'empêche d'entrer en contact avec les parois. Pourquoi est-ce que l'on essaie de faire cela ? Parce que nos besoins en énergie augmentent de plus en plus et que nous produisons beaucoup de gaz à effet de serre avec des combustibles fossiles, charbon, gaz, pétrole. Les ressources dont nous avons besoin pour créer une réaction de fusion sont presque inépuisables. Le deutérium peut être obtenu à partir de l'eau. Le tritium, quant à lui, sera produit directement par les effets de la réaction de fusion sur des cibles de lithium, dont les réserves présentes dans la croûte terrestre nous permettraient d'alimenter des centrales pendant 1000 ans. La fusion de l'hydrogène est une énergie propre, qui ne produit pas de CO2 ou autres gaz à effet de serre. Au contraire de la fission, elle ne produit pas non plus de déchets radioactifs de haute activité à vie longue. La fusion de l'hydrogène est une vraie perspective d'avenir pour notre planète.
4: N'oublions pas que les bâtiments, le site d'ITER est construit sur une faille sismique aussi.
3: Oui, ça c'est parce qu'on est dans une expérience qui demande une précision extrême. C'est une installation immense, mais qui doit être conçue au micron près. Et la direction s'en défend de ça, hein, parce que c'est un argument qui est souvent amené, mais ils disent non, pas de problème, malgré la sismologie, tout va marcher.
5: Je vais rajouter bis repetita. Non seulement il y a une faille sismologique, mais c'est un lieu où il y a problème d'eau déjà, avant même qu'ils avaient installé.
3: Ouais.
5: Donc on est dans une folie, ça n'a plus de bon sens. Pour moi, ça n'a plus de bon sens.
3: Et là, on parle d'une consommation d'eau qui se rajouterait à celle de toutes les autres installations, qui représente plusieurs millions de mètres cubes d'eau par an, qui sera évaporée aux deux tiers, d'après ce que reconnaît ITER lui-même. Donc ça veut dire que c'est une perte sèche pour tous les autres usages de la région, quoi. Sachant que l'eau est un gros, gros, gros défi.
6: Non seulement une perte, mais une augmentation de l'effet de serre et de l'augmentation de la chaleur sur Terre. Puisque l'eau évaporée, c'est de la vapeur, c'est du nuage, et c'est le principal émetteur d'effet de serre, avant le CO2.
3: Tu ne veux pas développer ? Pardon.
6: Parmi les gaz à effet de serre, la vapeur d'eau est le principal devant le CO2.
3: Et toi, Elsa, tu voulais rajouter ?
4: Je voulais rajouter aussi ITER. Le projet d'ITER est colossal et a déjà détruit pas mal de terres, de forêts, des routes, des infrastructures qui sont énormes pour rien du tout, quoi. Ça ne va pas se terminer là.
3: Oui, et puis c'est une adaptation des routes de la région qui a été faite pour que les parce qu'on parle... C'est dur de se rendre compte, là, sans images, sans rien, mais c'est des infrastructures énormes qui sont transportées par des convois ultra spéciaux. Et donc, il y a une centaine de kilomètres de routes qui ont été aménagées depuis les temps de Berre jusqu'à Saint-Paul-les-Durances pour pouvoir faire passer des convois la nuit très, très lents et composés de camions immenses. Donc, c'est aussi tout ça, ce que tu soulignes, Elsa, là, c'est le façonnement de la région pour répondre aux besoins du projet, quoi. Avec des pièces qui ont été faites à l'autre bout de la Terre et qui sont transportées dans des convois aussi sur mesure.
6: Par bateau, fonctionnant au fioul lourd, émetteur de CO2.
3: Merci à tout le monde, merci à vous.
6: Merci Radio Ayoli, merci Mathieu.
3: On poursuivra bientôt notre marathon nucléaire.
6: Souhaitons qu'ils se finissent un jour.
3: Et comme le disait Julien juste avant, là, c'est une belle manière de résumer le nucléaire. Qu'est-ce qu'il disait ? C'est la manière.
6: La manière la plus idiote de faire chauffer de l'eau.
3: Merci à vous toutes.
6: Merci. Longue vie à Radio Ayoli.

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0: Ouais, non. Donc, en fait, ce que je voulais dire, c'est... En fait, attends, je cherche mes mots. Ouais, non, parce que du coup, c'était plutôt... Non, je pense pas, en fait, mais par rapport à ta question, ce qui me vient là tout de suite comme ça, c'est...
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5: Et ben voilà, c'est l'heure de la gamelle.
6: C'est l'heure de la gamelle.
7: Salut, salut.
5: Qui est cuite et recuite.
6: On est à Avignon, il fait 43 degrés en moyenne.
5: Au bas mot. Mais on est quand même assez nombreux et nombreuses autour de la table ce soir. Et on va commencer par faire un bilan des événements et des rencontres qui ont été organisées, des rencontres anticarcérales qui ont été organisées au courant du mois de juin, et qui étaient de belles rencontres.
7: À Carpentras.
5: À Carpentras.
6: Et à Gap.
5: Et à Gap. Ensuite, on fera une lecture d'un texte d'Alessandro Stella qui s'appelle « Les Indéfendables » et qui parle des actions de la DDPF, dont on a déjà pas mal parlé dans cette émission. On fera un petit tour par les brèves. On a plusieurs sujets à aborder qui font le lien entre la police, la justice et tout ce monde qu'on veut détruire. On continuera, et c'est pas fini, la lecture du texte par-delà le principe de répression de Geoffroy de la Gagnerie.
6: Et puis ça sera l'heure
5: que se terminera notre émission. Voilà, on est bien.
6: On est bien, on va faire tout ça.
5: Bah voilà, allons-y. Donc on commence par
2: le bilan,
5: calmement. Et du coup, c'est à ce moment-là que Christine décide de s'en aller.
7: Au moment plus important. Non.
6: Déjà, je suis pas la seule à avoir autour de la table à être à Carpentras. J'étais la seule à Gap, donc je commence par raconter Gap. Donc à Gap, on vous avait déjà tout annoncé, et dans Crash et dans la gamelle. Donc on a tenu notre programme, on a vu les gens de Technopolis, on a vu Gwenola Ricordo qui nous a parlé de 1312 raisons d'abolir la police, on a vu la super pièce de théâtre Garde à vue. Du groupe de la défense collective toulousain. On a fait tout ce qu'on avait prévu et on a fait même des choses qu'on n'avait pas prévues. C'est-à-dire qu'on s'est rendu compte, alors qu'on avait prévu la date depuis un moment, que c'était le 27 juin, la date anniversaire de l'assassinat de Naël. Ça faisait 2 ans que Naël était mort, tué par la police à bout portant, alors que lui n'était pas armé. Simplement parce qu'ils en avaient marre d'avoir coursé sa bagnole, donc ils avaient le droit de se défouler un peu après. Et il faut bien faire retomber la pression, tuer un jeune, c'était pas mal comme façon de faire. Et donc, suite à la mort de Naël, il y a eu des petites émeutes, plus ou moins grandes selon les différents quartiers, mais en tous les cas, à Nanterre, ça avait pas mal bougé. Il y avait eu énormément de répression. Et voilà, donc du coup, après la pièce de théâtre, on est allé sur la place Gournette, qui est la place de la prison à Gap, avec une sono à roulette, et on a pris la parole pour expliquer aux Gapensais qui étaient là à prendre l'air dehors, parce qu'il fait chaud aussi à Gap, moins qu'à Avignon, mais quand même. Et on leur a expliqué pourquoi on lançait ces lanternes, ces montgolfières qui partent dans le ciel en faisant de la lumière qu'on utilise souvent dans les cérémonies d'hommage et de commémoration. Donc on a pris le micro, on a expliqué ça, puis on a lancé les lanternes en souvenir de tous les tués et tous les morts dus à la police. Et voilà, c'était une action qui était chouette, qui n'était pas programmée. Et puis le lendemain, il y a des familles qui, au parloir, qui ont dit « Ah, mais les gars, ils ont vu le feu d'artifice. » Donc voilà, et a priori, il y a eu une connexion qui a été faite entre la rue et les gars qui étaient enfermés place Grenade. Donc c'est chouette. Et même si le souvenir de la mort de Naël est triste, la bagarre reste vivante et ça c'est cool. Voilà, je vous ai raconté Gap, vous me racontez Carpentras.
5: Et bien Carpentras, c'était une belle journée aussi, je crois. Il y avait pas mal de personnes, je dirais une cinquantaine de personnes qui ont 50-60 personnes qui sont passées au courant de la journée. Et pour les personnes donc, qui n'étaient pas là, l'objectif de cette journée, c'était d'arriver à faire le lien entre les différentes luttes d'antes et la question anticarcérale et la question de l'abolition des prisons et de du système pénal en général. Et ça a plutôt pas mal marché. On a eu des belles discussions avec pas mal d'échanges. On s'est pas mal interrogé collectivement, non seulement sur les propos qu'on tenait, donc sur les liens qui pouvaient exister entre la lutte contre les frontières et la lutte contre les prisons, entre la lutte féministe et la lutte contre les prisons. Donc pas mal de beaux échanges sur les propos, mais aussi des questionnements collectifs sur la manière de les amener et donc de comment régler les problèmes, les situations problématiques auxquelles on peut faire face couramment dans différentes situations, que ce soit dans la lutte contre les frontières, etc. Et donc voilà, c'était des chouettes moments d'échange. Et ça donne envie de se retrouver, je trouve.
6: Ouais. Oui, ça donne envie de se retrouver.
7: Ouais, il y avait une super cantine aussi.
6: C'est vrai.
7: On a bien mangé. Et ouais, les trois tables rondes étaient très intéressantes, enfin, même énergétiques, pour bien écouter tout le monde. Non, c'est très intéressant.
6: Énergétique ou énergivore ?
7: Énergivore, ouais.
6: Mais énergétique aussi, je trouve. Mais oui, c'était intense. C'était des temps de discussion vraiment. Il y avait une qualité d'écoute exceptionnelle, quoi. On était vraiment attentifs.
8: Moi, ce que j'ai bien apprécié, c'est la diversité aussi des approches et des points de vue. Par exemple, le thème des migrants. C'est une personne qui est tout à fait dans la mouvance de ce qu'on va qualifier de citoyenniste et qui est à la CIMAD, quoi, qui participe aux actions de solidarité autour du refuge de Briançon. Et on se rend compte qu'en fin de compte, les points de vue ne sont pas si éloignés que ça, quoi. On se retrouve sur l'essentiel. Donc ça a été, fait à mes yeux, ça a été les moments forts de la journée aussi.
6: On met un petit rap pour Naël pour finir ses bilans. Et puis surtout, s'il y a d'autres personnes qui ont envie de nous dire ce qu'ils ont pensé de ces journées, ben c'est pas compliqué, c'est crèvelatôle84@riseup.net. Et puis si vous préférez le faire avec un stylo, nous on est très contents qu'on reçoive des lettres dans la boîte aux lettres de Radio Aioli, 3 rues du portail Magnana en Avignon.
8: Je voudrais juste ajouter quelque chose. C'est que je pense qu'on tient tous à remercier Gwenola Ricordo de sa participation. C'est elle qui a animé le débat sur le féminisme et l'anticarcéral. Et elle a apporté une qualité extraordinaire à ce débat, quoi. Donc merci Gwenola.
6: Et merci les copains Antifa et merci les copains barzadistes. Ouais, il y avait du monde. Pas beaucoup de monde, mais du monde de belle qualité en tout cas.
8: De diverses approches.

0: Et c'était donc prêt à partir de SCH et Nino. Et du coup, dans cette seconde partie d'émission, eh ben on va vous lire un texte donc, qui parle de la vague d'attaque contre le système pénitentiaire qui avait été signée DDPF, dont on avait déjà parlé. Et c'est un texte qui a été écrit par Alessandro Stella pour Lundi Matin, qui s'appelle « Les Indéfendables ». On va vous le lire à plusieurs voix.
1: Parce qu'il est un petit peu long, mais il est vraiment chouette. Comme il y en a qui font le boulot à notre place, qu'on n'est pas arrivé à poser cette analyse-là à temps, en tous les cas. Au moins, on récupère celle qui a été faite par Alessandro et on vous la lit. Donc, en gros, les faits. Les faits, au cours du mois d'avril 2025, la presse locale, relayée par la presse nationale, rapportait une série d'épisodes d'incendies de voitures de gardiens de prison, d'attaques contre leur domicile, de coups de feu tirés sur les portes de la prison à Agen, à Lyon, à Toulouse, à Toulon, Grenoble, Lille, Nanterre, Luynes, enfin aux quatre coins de la France. Des groupes d'individus s'étaient attaqués non seulement à des prisons, mais aussi à des agents de la pénitentiaire en poste ou en formation. Sur les lieux des attaques, les assaillants avaient tagué un sigle, DDBF, pour Défense des droits des prisonniers français. Un sigle repris par un compte Telegram, rapidement fermé par les autorités, dans lequel on dénonçait les violences quotidiennes exercées par les surveillants sur les prisonniers. Ce canal est un mouvement dédié à dénoncer les atteintes à nos droits fondamentaux, auxquels le ministre Gérald Darmanin compte porter atteinte. Contactez-nous par message privé pour rejoindre le mouvement DDPF. Rejoignez le mouvement. C'était l'information qui était passée sur les réseaux sociaux. Alors, comment ça a été interprété tout ça ? Eh bien, après avoir envisagé des actions de l'ultra-gauche ou des ingérences étrangères, les services secrets russes ou algériens, les policiers et les procureurs ont conclu que l'hypothèse la plus vraisemblable était la piste du narcotrafic. Ainsi, par une opération à l'échelle nationale, le 28 avril, la police interpellait 30 personnes, parmi lesquelles 21 étaient mises en examen le 2 mai, dont 7 étaient déjà détenues. Résumons les conclusions des enquêteurs. Le Monde, daté du 4 mai, titrait « Derrière les attaques des prisons, l'ombre de la DZ mafia et du narcotrafic ». Le journal français de référence reprenait donc les conclusions et les éléments de langage des ministères de l'Intérieur et de la Justice, mafia, groupes criminels organisés. Tout en relevant que parmi les 21 suspects déférés par la justice, dont 2 femmes et 2 mineurs, pour beaucoup, ils présentent des profils d'exécutants de petites mains du trafic de drogue. Aussi, les interpellés vivaient dans la région où ils avaient commis leurs attaques. Le chef présumé du réseau, commanditaire et organisateur des attentats, à partir de sa cellule de la prison d'Avignon, serait un certain Imram A, âgé de 23 ans.
2: Le terme est parfaitement galvaudé. Il renvoie à un imaginaire peuplé de Pablo Escobar ou d'El Chapo Guzman et popularisé par les séries Netflix sur les narcos. Des grands criminels qui se la coulent douce dans des villas tropicales ou dans des lofts à Dubaï. Beaucoup de cinéma, en effet. Si l'économie des drogues illégales ne diffère guère de l'économie capitaliste légale, la réalité de la production, du commerce et de la consommation des dites drogues est beaucoup plus complexe. Si les gros exportateurs et importateurs sont évidemment des millionnaires, avec un capital risque élevé, et si la vente en demi-gros permet à un certain nombre de personnes d'en vivre aisément, pour la masse des producteurs, transformateurs, livreurs et distributeurs au détail, ce n'est qu'un gagne-pain, un travail souvent pénible et toujours risqué. Les études de sociologues et anthropologues ont bien montré que la masse de paysans cultivant le cannabis au Maroc, la coca en Colombie ou le pavot en Afghanistan, sont des travailleurs agricoles pauvres, ne produisant ces plantes prohibées qu'en vertu d'un meilleur rapport comparé à d'autres cultures possibles dans leur région. Quant aux milliers et milliers de personnes qui assurent au jour le jour toutes les tâches du commerce au détail, on pourrait parler d'ouvriers tâcherons. Il y a ceux qui s'occupent du transport, du conditionnement, de la garde de la marchandise. Puis ceux qui, du matin au soir, du lundi au dimanche, par beau temps ou sous la pluie, tiennent un point de deal, et ceux qui font des livraisons à domicile. Outre les contraintes climatiques à tenir le mur de l'immeuble à longueur de journée, tous ces travailleurs du petit commerce de proximité de produits illégaux sont quotidiennement exposés à la répression. Tous les points fixes et durables de deal sont rapidement repérés par la police, qui effectue des descentes régulières. Ils subissent au quotidien des fouilles, des brimades, des humiliations, parfois des gardes à vue, et finissent par être arrêtés et emprisonnés.
3: Il faudrait redimensionner le narcotrafic, trop souvent présenté comme un marché colossal au profit gigantesque. Comparons le comparable. Les services de l'État font l'estimation que le chiffre d'affaires annuel des drogues illégales en France serait de l'ordre de 3 milliards d'euros. soit autant que la Coca-Cola, drogue légale et plus préjudiciable pour la santé que certaines drogues illégales. Autant que la Française des Jeux, autre drogue légale redoutable pour la santé, aussi financière, des pauvres gens qui s'adonnent au rêve du gain. Un chiffre d'affaires bien inférieur à celui du tabac, 20 milliards, et surtout du vin, 90 milliards. Autrement dit, à la fin d'une journée de travail, il y a beaucoup plus d'argent dans la caisse de bar tabac PMU que dans les poches des tenanciers d'un four de cité. Cependant, la comparaison la plus pertinente serait avec le chiffre d'affaires des grandes entreprises pharmaceutiques qui produisent et commercialisent les drogues légales. Le cas le plus emblématique est certainement celui de l'entreprise américaine Purdue Pharma, propriété de la famille Sackler. Au sommet de son ascension, en 2017, elle avait atteint un chiffre d'affaires annuel de 35 milliards de dollars, engrangé notamment grâce à la vente d'opioïdes, dont l'oxycocontin, en principe destiné aux malades de cancer en phase terminale. Sa forte promotion marketing a fait exploser les prescriptions médicales pour toutes sortes de douleurs, provoquant aux USA, entre 1999 et 2022, quelques 700 000 morts par overdose. Poursuivie par des milliers de plaintes au pénal, en janvier 2025, la famille Sackler a conclu un accord avec le tribunal pour le versement de 7,4 milliards de dollars d'indemnisation aux familles des victimes.
0: Jusqu'aux années 1960, la consommation et le commerce de cannabis, de la cola, de l'opium et d'autres plantes psychotropes faisaient partie des cultures locales, traditionnelles, coutumières, ancestrales. Comme pour le vin et l'alcool en Occident, cannabis, coca, opium, champignons, psilocybe, peyote, ayahuasca, betel, iboga, quat, amanite, étaient considérés comme des aidants dans la vie, comme des chasseurs de soucis, ça c'est Freud qui dit, comme des médecins du corps et de son âme. Malgré la conscience des possibles dangers de la consommation de psychotropes, aux quatre coins du monde, les populations s'étaient adaptées, avaient appris à vivre avec les drogues. La prohibition des drogues de l'autre avait commencé par un édit de la Sainte Inquisition de Mexico en 1621, interdisant le peyote et autres plantes magiques. Elle avait fait l'objet de décrets impériaux en Chine au XVIIIe et XIXe siècle contre l'opium, sans grande conséquence. Après l'édite guerre de l'opium entre 1839 et 1856, opposant les puissances occidentales à la Chine pour le contrôle du marché oriental, les États-Unis et la Chine lancèrent, au cheval de la Première Guerre mondiale, les lois de prohibition du commerce illégal de l'alcool aux USA et de l'opium en Chine. Une prohibition du seul commerce considéré illégal, bien entendu, car aussi bien de l'alcool que de l'opium, on en avait besoin dans les pharmacies. Et en fait, jusqu'aux années 1970, à part les guerres commerciales, la prohibition de la consommation et des consommations ne faisait pas partie des priorités répressives des États. Les consommateurs problématiques se voyaient regarder avec une certaine bienveillance, parfois assistés par des associations charitables ou par des amis et des parents. C'est à partir de la loi promulguée par le président américain Richard Nixon le 31 décembre 1970, suivie bientôt par les autres nations occidentales, que la grande répression s'abat non seulement sur les commerçants, mais aussi sur les consommateurs de « drogue », entre guillemets. Et pourquoi ? En déclarant la drogue comme le principal ennemi de la nation et déclenchant la guerre aux trafiquants et aux consommateurs, le gouvernement américain déclarait la guerre à la fois aux minorités raciales, noires et hispaniques, et à la génération hippie, les uns et les autres considérés dangereux par l'esprit WASP, suprémaciste et viriliste, avec toutes les conséquences effroyables de cette guerre. Depuis 50 ans, la guerre à la drogue a provoqué des centaines de milliers de morts de par le monde, en Amérique latine en particulier, dans des affrontements entre policiers, militaires, trafiquants et bandes rivales, sans compter les innocents tués au passage. Plus, beaucoup plus que les morts par overdose, d'héroïne ou d'autres drogues illicites. Sans pour autant mettre fin au commerce ni tarir la demande, car au contraire, la consommation de psychotropes illicites a explosé dans les dernières décennies. Et donc la guerre à la drogue a aussi provoqué depuis 50 ans l'explosion des condamnations des trafiquants. Parfois des condamnations à mort, sans procès ni sommation, comme dans les Philippines de Duterte ou dans les favelas de Rio, ou des condamnations par un tribunal à la peine capitale, comme en Chine, en Iran, en Arabie Saoudite, aux USA et ailleurs. Mais surtout des incarcérations massives par millions, presque incalculables. De qui ? D'affreux criminels mafieux responsables de meurtres et d'atrocités, outre que de trafic de drogue ? Bien sûr, mais ce n'est qu'une minorité des condamnés à la prison. La grande majorité ne sont que des travailleurs à risque dans cette économie souterraine, délinquants peut-être, mais pas criminels, condamnés à des peines lourdes, souvent très lourdes, par rapport à leur délit. Et quel est le profil des condamnés pour trafic de drogue ? L'étude menée par Michele Alexander sur la population carcérale aux États-Unis a conclu que la guerre à la drogue est une guerre raciale et une guerre sociale. Sur les 31 millions de personnes emprisonnées aux États-Unis, des années 1980 à la première décennie des années 2000, les Afro-Américains et les Hispaniques représentent la grande majorité des condamnés. Qu'en est-il en France, où les condamnés pour trafic de drogue constituent environ 20% des prisonniers ? En dépit de statistiques ethniques disponibles interdites en France, les origines géographiques des prisonniers sont parlantes. Dans leur grande majorité, ils sont issus des cités de Sevran, Aulnay, Nanterre, Champigny, Bagneux, Créteil pour l'Île-de-France. Pour Marseille, Toulouse, Lyon, c'est la même chose, à savoir qu'ils proviennent de cités habitées fondamentalement par les Noirs et les Arabes.
4: Dans le chapitre 5, Alexandro Stella pose la question « Qui défend les indéfendables ?» À la lumière de ces plates évidences, certes en contraste avec tant de fantasmes sur le monstre moderne appelé narcotrafic, nous pouvons réexaminer le phénomène des attaques contre l'administration pénitentiaire. Il apparaît que ceux qui s'en prennent au maton sont des copains solidaires des personnes incarcérées, porteurs d'un message simple : nos amis en prison ne sont pas seuls, les gens à l'extérieur les soutiennent et essaye de les aider. Alors, comment expliquer le silence des réseaux sociaux qui normalement prennent position contre les violences de l'État ? Pourquoi ni les sites de l'ultra-gauche, ni les comités contre les violences policières, ni les avocats et associations qui défendent les droits des prisonniers, OIP-LDH, ne sont-ils pas intervenus ? Parce que les dealers seraient indéfendables, parce que le vin est bon, bu modérément, entre guillemets, et le cannabis, la cocaïne et l'héroïne sont du poison. C'est que même les proches des victimes des violences policières et d'État n'osent pas questionner le préjugé des flics, défavorablement connu par les services de police pour trafic de stupéfiants. Ce qui justifie à leurs yeux la répression la plus brutale, jusqu'au meurtre. Parce que dealer est considéré comme honteux, indéfendable. À partir du principe inculqué dans la tête des gens que la drogue c'est de la merde, les dealers des vendeurs de poison sans scrupules qui empoisonnent la jeunesse, bref, des criminels contre lesquels on donne carte blanche aux forces de police pour arrêter coûte que coûte. Défendre les drogués, les dealers, surtout quand ils se révoltent et font face au pouvoir étatique, paraît encore aujourd'hui un combat inconcevable, tant la stigmatisation et la criminalisation ont imposé une pensée dominante et non questionnable. Les gens solidaires qui ont essayé de lancer un mouvement de défense des droits de leurs amis ou semblables reclus dans les prisons ont osé ce défi. Sous le logo qui en dit long, DDPF, Défense des droits des prisonniers français, comme un appel un peu naïf à l'état de droit, au respect des prisonniers, soulignant que ces prisonniers sont français, non étrangers, il faut comprendre le message. Comme le comité Adama et autres collectifs de défense contre les violences policières, ils demandent à être traités comme des citoyens français à part entière, pas comme des personnes discriminées, racisées, infériorisées, criminalisées. Une question d'abord de dignité, de respect simplement. Finalement, comment ne pas voir dans cette vague d'attaques contre les gardiens de prison des actions d'autodéfense, d'auto-organisation par des groupes locaux en lien avec leurs amis emprisonnés ? Des actions claires, exemplaires, reproductibles autour de toutes les prisons, disons-le, des actions politiques. Avec l'intention, comme ils le disaient dans leur premier communiqué, de créer un mouvement pour la défense des prisonniers. Et ce texte a été signé par l'historien Alexandro Stella.
1: Il est très fort ce texte parce qu'en fait il pose une analyse quand c'est explicité, quand c'est expliqué, on comprend beaucoup mieux parce que c'est vrai que sinon on est noyé sous des a priori en disant ouais, de toute façon c'est une histoire de camé, c'est une histoire de vendeur de merde qui empoisonne nos gamins. Et là, de poser, de dire maintenant, c'est une histoire de gens dehors qui savent qu'ils vont bientôt aller en taule ou qui ont des copains dedans et qui luttent pour leurs droits. C'est vraiment bien que ça soit posé comme ça. Et il a raison. Les collectifs anti-REP, les collectifs de gauche, les collectifs de soutien aux prisonniers, on n'a pas réagi à temps, on n'a pas été bon. C'était pas grand-chose quoi de mettre des tags, des DBF partout. Ça faisait vraiment peur aux matons. Ils ont vraiment eu peur, les matons, à ce moment-là. J'ai l'impression que c'est en train de retomber, qu'il n'y a plus cette image du DDPF parce qu'ils ont fait des arrestations massives, ils ont arrêté des clampins qui étaient juste solidaires de leurs copains. Quoi.
4: Moi, quand j'ai entendu les informations, je ne voyais pas du tout, je ne comprenais pas ce qui se passait. Et défense et des prisonniers français, je me suis dit, mais qui c'est qui... Je voyais pas j'avais une lecture militante des événements, quoi. Et je voyais pas les choses comme nous les explique Alexandro Stella. Et donc j'avais une lecture rigide de ce qui se passait. En plus, il n'y avait pas d'écriture inclusive, tout ça, dans les mots d'ordre. Je me suis dit, mais d'où ça vient, ça, quoi. Et puis ça s'est illuminé. Quand justement dans cette émission, au mois de mai, vous avez lu les deux communiqués des DDPF que le gouvernement a vite censuré. Et là, je me suis dit, mais ça vient des prisonniers, de leurs copains, quoi. Ça vient de ça et ça ne vient pas d'ailleurs. Puis c'était un test revendicatif pour les droits des prisonniers, ce n'était pas autre chose, quoi. Et ça s'est éclairé. Et j'ai pensé tout de suite à des discussions que j'ai eues avec d'anciens prisonniers, notamment un gars qui s'était tiré plus d'une dizaine d'années de tôle, quoi. Et qui supportait plus que les prisons, comment elles fonctionnaient, et en plus que ça s'aggrave comme veut le faire Darmanin, quoi, et son complice Retailleau. Et je me suis dit, mais putain, tu vois, tu dis ça a retombé, mais attention, ça montre qu'il y a quelque chose de très fort et de très profond. C'est parti vraiment déjà eux-mêmes, quoi.
1: Oui, oui.
4: Voilà, il y a quelque chose qui est en train de monter et ça peut être retombé pour un temps, mais c'est comme l'eau qui bouge. Puis après, ça redémarre Ça redémarre d'un coup et à jouer au camp, les Retailleau d'Armanet, ça risque de leur péter dans la gueule ce qui se passe. Parce que ça va venir des profondeurs, quoi, le mouvement de révolte qui se passe au niveau des prisons, mais allié avec les cités, quoi. Parce que c'est eux qu'on veut mettre en prison.
1: Bien
4: c'est
1: sûr.
4: Les jeunes des cités, c'est les jeunes racisés, les pauvres, quoi. C'est la chasse aux pauvres. Et les choses, elles ne vont pas pouvoir continuer comme elles continuent actuellement. C'est fou, s'imagine, quand ils seront la vie, s'ils vont régler le problème. Ben ça, il y a eu des moments dans l'histoire qui ont montré que les choses, justement, ils seront la vie, se le finissent par péter, et ils seront bien responsables de ce qui va leur arriver.
1: Ouais, en attendant, ils sont surtout responsables d'avoir créé deux prisons qui vont fabriquer du fou, qui vont fabriquer de la souffrance psychique, mentale à cause de l'isolement. qui vont fabriquer des gamins qui vont grandir sans papa parce qu'ils vont se prendre des peines immenses, énormes, super longues. Pour l'instant, c'est rassurant hein, ce que tu dis, on a envie d'y croire, qu'on ne va pas se laisser serrer la vis éternellement et qu'à un moment, les banlieues vont bouger. Ils ont prouvé, là, avec cette action en avril, qu'ils pouvaient bouger et que ça avait de la gueule. On ne les a pas suivis et moi, je fais mea culpa, quoi. On n'a pas été bons.
4: Ouais, ouais.

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1: Et pas Dylan.
2: Et pas Dylan. Et on continue avec quelques brèves que Jean nous a préparées. Et en commençant tout d'abord par...
3: Par la première. Voilà. Un mineur de 17 ans interpellé le 17 juin pour association de malfaiteurs terroristes en vue de crimes contre les personnes. C'est Bruno Retailleau lui-même qui a annoncé cette arrestation. D'après le ministre de l'Intérieur, ce garçon envisageait plusieurs cibles, dont une synagogue, un sex shop ou encore des événements festifs. Le ministre reconnaît cependant que ce projet n'était pas abouti. Il n'était pas au point de commettre un attentat, mais il était en train de se préparer, a-t-il déclaré sur LCI. Le suspect a été placé en détention provisoire vendredi soir, à l'issue de 4 jours de garde à vue à la DGSI. L'avocat de ce mineur, M. Le Gall, habitué des dossiers de terrorisme djihadiste, dénonce un coup de com' et des exagérations. Son client est un gamin de 17 ans qui présenterait des fragilités sur le plan psychologique ainsi qu'un parcours familial difficile. Selon une source proche de l'enquête, le suspect a tenu des propos radicaux sur les supports numériques et a fait part de son envie de trouver une arme. Mais c'est de l'ordre d'une sorte de flirt avec l'interdit plus qu'une projection concrète. Tempère, monsieur Le Gall. Ou madame d'ailleurs, je ne sais pas.
2: Maître.
3: Ah oui, c'est maître. Ça le. Okay. Il estime pour sa part que ce jeune homme n'est pas véritablement radicalisé comme on peut le voir dans certains dossiers, loin de là, et ne manifeste pas une adhésion ferme et concrète à l'État islamique.
1: En gros, c'est l'histoire d'un gamin de 17 ans qui est mal dans ses baskets, qui a des problèmes familiaux, qui essaye de faire le cacou en disant « Ouais, un jour, je vais me trouver une arme », qui se tape 4 jours pleins, 96 heures de garde à vue dans les locaux antiterrorisme, qui part aussitôt en tôle en préventive sur un dossier où il y a que dalle. Il y a « Ouais, un jour, je vais me trouver une arme ».
2: Ça sent un peu libre flow, quoi, comme histoire.
1: Ça sent qu'on a besoin de dire qu'il y a des terroristes, qu'il faut s'en protéger et que la police est utile. En vrai, il y a, dans ce cas-là, juste un mal-être de la jeunesse. Il n'y a pas de terroristes. Et la police passe son temps à nous abreuver de peur en disant « Il y a des terroristes de 17 ans ». Calmez-vous, vous venez de terroriser un gamin de 17 ans. Et ce gamin, quand il va sortir, à mon avis, il ne va pas être plus tranquille dans ses baskets. Parce qu'avoir subi ce qu'il a vécu, juste parce qu'il faisait le con sur son téléphone, ça ne va pas le mettre dans des dispositions idéales pour faire confiance à la justice de son pays.
4: C'est une construction politique, ça. Il faut tenir les gens dans la peur, dans la crainte, et on les gouverne avec la peur. Et le moindre élément qu'on trouve sur Internet, sur les déclarations d'un gamin, ben on en fait tout un plat, quoi.
2: Mais encore une fois, le truc, c'est ce qu'on répète à chaque fois, c'est que ça n'a aucun caractère dissuasif. À aucun moment, il y a des gamins qui vont se dire « Tiens, je ne vais pas commettre quelque action que ce soit parce que mon pote il s'est fait condamner parce qu'il regardait des trucs sur Internet. » Au contraire, c'est même complètement contre-intuitif. Ça cible toujours les mêmes personnes et ça crée juste de la haine et de la rancœur. Et tout comme cette autre histoire, on enchaîne ?
4: Oui.
2: Et ben voilà, sur les pulsions.
4: Sur les procès de Rome, c'est ça ?
2: Oui.
4: Ben voilà, ça s'est passé au tribunal de Pontoise. Le maire de Villeron, M. Dominique Cudia, qui a été relaxé dans une affaire d'expulsion illégale d'un campement de famille rome, survenu en février 2023. Avec lui, il y avait 5 autres prévenus qui ont également été relaxés. Alors, bon, nous, on peut se féliciter qu'il y ait des gens qui n'ont pas été condamnés et tout, mais ce n'était pas le but, quoi. En fait, le tribunal a jugé comme normal ce qui s'est passé, c'est-à-dire une manifestation qui est venue devant un campement de Rome qui campait dans le bois de Villeron, c'est-à-dire un petit village qui avait un bois aux alentours, quoi. Donc ils se disent, c'est notre bois, c'est des bois communaux. Hein. Et là, il y avait un campement de Sarum. Et à un moment donné, il y en a une partie d'entre eux qui sont partis, qui ont quitté l'endroit. Il est resté quelques familles. Et pas folle la guerre, pas. Les racistes, les fachos, ils ont attendu que le gros des gitans s'en aille pour aller jouer les gros bras. Et aller déloger le peu qui restait dans le bois. Donc là, c'est cette manifestation, ça s'est terminé par des menaces, des insultes, parasites, dégagés, on va tout cramer, Ville-Rome n'est pas une Ville-Rome. Ils étaient encadrés par des gendarmes, mais les gendarmes ne les ont pas empêchés de virer les gitans, quoi. Et les gitans, à la fin, ont fini par quitter le peu qui restait. C'est-à-dire une vingtaine de personnes, c'était surtout des femmes, des enfants, tout ça. Ils ont fini par quitter le campement sous la pression. Et ça a été des cris de victoire. On a gagné, on est chez vous. Le fameux cri des identitaires, quoi, voilà. Alors, après le départ des occupants, ils sont rentrés dans le camp et ils ont tout détruit. Le maire a ensuite envoyé une pelleteuse qui a creusé une tranchée et qui a fini de casser toutes les cabanes qui restaient, les dernières cabanes. L'avocat, il fait ressortir, c'est-à-dire l'avocat de Rome Europe et de la Fondation pour

0: que lui et 5 autres personnes ont été initiés. Et ils ont estimé que le campement était vide et qu'il ne restait que des choses abandonnées quand ils sont allés. Et selon la présidente du tribunal, les éléments constitutifs de l'infraction n'étaient pas réunis, écartant donc toute condamnation. Voilà, ça bon, veut dire que...
1: On parle d'un pogrom qui n'est pas condamnable.
0: Voilà, vous pouvez aller brûler les cannes de gitanes, tout ça. Vous trouverez des juges qui vous... Qui vous absout.
2: Et puis on imagine bien que les Roms qui étaient sur ce camp ne sont pas allés déposer plainte ou témoigner devant la justice pour dire effectivement.
0: Voilà. Heureusement, bon, il y a quand même une association de Roms qui a envoyé un avocat et l'ex-association de l'abbé Pierre, l'association pour le logement, tout ça, qui a envoyé l'avocat, quoi. Mais le tribunal n'a rien voulu entendre, on était la justice, elle était du côté des forts et des riches. Alors, heureusement, ce n'est pas partout. C'est pour ça que je veux en parler aussi, quoi. Il y a un autre événement qui s'est passé dernièrement concernant les Roms. C'est un convoi qui s'est arrêté dans la commune d'Aiglun, dans les Alpes de Haute-Provence. Ils se sont installés sur le stade de Aiglun. Et là, le maire du village, il a mis en lumière les difficultés pour accueillir les gens du voyage dans les Alpes de Haute-Provence. Et il a dit carrément que le problème, ce n'est pas que les Roms circulent et veuillent s'arrêter, ça c'est normal, quoi. Mais que dans les Alpes de Haute-Provence, dans ce département...
1: Il n'y a pas assez d'accueil.
0: Voilà, le long de la Bléone, il n'y a pas assez d'accueil pour accueillir les gens du voyage.
2: Mais c'est quand même marrant parce qu'on se met à encenser un type qui a juste fait le minimum syndical.
0: Ah ouais. Ben je me demande si Retailleau et Darmanin, ils vont pas le faire passer au tribunal, ce maire. Ils le mériteraient quand même. Hein. Voilà. Et je veux terminer quand même parce qu'il y a quelque chose qui me trotte dans la tête. C'est un souvenir. Il doit y avoir une bonne quinzaine d'années. Il y a un maire d'une commune à côté d'Avignon qui avait viré un petit gitan de l'école communale parce qu'il ne voulait pas de ses parents sur sa commune.
1: Ça ne serait pas en train de sur la sorgue, ça ?
0: Je crois bien. Ouais. Hein, on préfère les prisons que les gitans. Ouais.
1: Petit truc. Tous les Roms ne sont pas des gens du voyage, loin s'en faut. C'est plutôt sédentaire, donc on a un peu mélangé tout ça. N'empêche que Roms ou gens du voyage ou gitans, c'est des gens qui sont malmenés par la police et par les fascistes.
2: Et qui sont en fait les premières victimes du racisme en France. Il y a une étude sur le racisme en France là, qui est sortie récemment, qui a montré que les Français et les Françaises sont de plus en plus racistes et que la première minorité à être exposée à ces formes de racisme, c'est les gens du voyage, où il y a plus de la moitié... des Français qui ont répondu à cette enquête, qui ont dit que oui, ils se sentaient menacés en présence de gens du voyage. Et donc, je crois que ça fait bien le lien avec le sujet suivant, où on va parler de contrôle aux faciès.
3: Voilà. De l'aveu des services de police et de gendarmerie, ceux-ci procèdent chaque année à 32 millions de contrôles d'identité hors contrôle routier.
1: Donc, c'est-à-dire qu'il y a, dans l'année... des gens qui ne sont pas contrôlés, des gens qui se font contrôler beaucoup, mais en moyenne, c'est un Français sur deux qui a été contrôlé une fois dans l'année. 63...
3: Oui, c'est pas en moyenne, hein. C'est chaque année, 32 millions.
1: 32 millions. Tout le monde n'est pas contrôlé pareil.
0: Il faut dire que Yana, ça leur arrive une fois par jour. Hein.
3: 26% des personnes interrogées ont déclaré avoir été contrôlées par la police ou la gendarmerie au moins une fois au cours des 5 dernières années. Un chiffre en hausse de 10 points.
1: Non, mais c'est pas mal. C'est-à-dire, il y en a un quart qui se fait contrôler au moins une fois en 5 ans. Mm-hmm. Et en tout, il y en a un sur... Enfin, il y a autant de contrôles. Donc, ça veut dire qu'il y en a qui se font contrôler 100 fois dans la...
3: En tout cas, le chiffre est en hausse de 10 points par rapport à l'enquête de 2016. Et la défenseure des droits dénonce qu'une personne sur 5 se plaint d'un comportement inapproprié de la part des policiers et gendarmes. Tutoiements, insultes, provocations,

0: Brutalité.
1: Si tu permets, c'est la défenseur des droits qui a balancé ces chiffres-là.
0: Ok.
1: Qui les a rendus publics.
0: Ouais. Les 18-24 ans représentent 41% des individus contrôlés. Mais là aussi, tous les jeunes ne sont pas à égalité. 39% des personnes contrôlées sont perçues comme arabes, noires ou maghrébines. Un chiffre qui tombe à 23% pour les personnes blanches exclusivement. J'aime bien l'expression blanche exclusivement. Les hommes noirs ou arabes auraient ainsi 20 fois plus de chances de se faire contrôler. Donc c'est ça.
1: Quelle chance.
0: C'est ça.
1: 20 fois plus de chances.
2: Voilà, et ben donc ouais. Proportionnellement, beaucoup plus de chances aussi de se faire tuer par la police lors d'un contrôle d'identité.
0: Ben, j'imagine que oui, c'est là qu'on a le plus de tutoiements, brutalité, provocation, insultes.
1: Et ça, ça montre que le racisme, il est très répandu. Mais c'est aussi avant tout le racisme d'État, quoi. Parce que c'est les officines de l'État, police, justice, tout ça, qui sont comme pour les Roms ou pour là, qui sont dans cette démarche-là raciste.
3: C'est un choix. Quand on dit on va lutter contre la drogue, hein, pour revenir sur la discussion de tout à l'heure, il y a plusieurs hypothèses. On va emmerder les gamins dans les quartiers parce qu'ils ont 3 grammes dans les poches. Où on fait une descente au pied des ascenseurs à la Défense. Et là, on voit les gars qui ont de la coco plein le nez. Mais va savoir pourquoi il n'y a pas de flics là-bas. Parce qu'ils en auraient, hein, et des consommateurs et des dealers. Mais voilà, on a choisi d'emmerder un type de population avec la guerre contre les narcos, qui, ma foi, est plus une guerre contre...
2: Bah, contre les Noirs et les Arabes.
3: Voilà. Et les pauvres et les quartiers pourris.
2: Et c'est ce dont a été victime Swail El Khalfaoui. C'était un jeune Marseillais de 19 ans. Et il a été tué par un tir de la police dans le quartier de la Belle de Mai à Marseille le 4 août 2021 lors d'un contrôle routier. Et comme à son habitude, la police plaide la légitime défense. Mais celle-ci est remise en question par plusieurs témoignages. En fait, l'affaire elle avait été classée sans suite en décembre 2021, puis rouverte après que l'avocat de la famille ait dénoncé une enquête bâclée par l'IGPN et ait porté plainte pour obstruction à la manifestation de la vérité. Et entre-temps, il se trouve que le juge d'instruction a changé et que la nouvelle juge a constaté que des enregistrements vidéo d'une caméra de surveillance qui était située à l'endroit du contrôle, avait disparu. Malheureusement. Parce que, en fait, ça arrive souvent. Il y a quand même beaucoup de bugs informatiques.
3: Sur les caméras qui filment des violences policières.
1: Il y a beaucoup de passe-digitateurs aussi dans la police qui font disparaître les preuves.
4: Ils peuvent faire une alerte à l'enlèvement, sinon, pour rechercher les images.
2: Et oui. Mais bon, voilà, la famille de Swail, elle s'est pas laissé avoir. Elle a porté plainte contre l'ancienne procureure de Marseille qui s'appelle Dominique Laurence et elle l'a accusée d'avoir volontairement détourné les scellés des vidéos. Et donc ça avait fait scandale jusqu'à tel point que Gérald Darmanin a annoncé vouloir saisir l'inspection générale de la justice pour retrouver les scellés. Et là, magie, paf, ils ont réapparu. Ces enregistrements sur le bureau de la nouvelle juge d'instruction. Donc voilà, ils étaient cachés, en fait, ils n'étaient pas perdus. Et donc voilà, il y a un pas qui vient d'être fait pour que la vérité éclate sur les circonstances de la mort de Swail, mais c'est quand même loin d'être gagné, car les complicités au sein de la police et du système judiciaire existent toujours et vont donc sans doute continuer à faire pression. Voilà, mais non, mais en tout cas, voilà, c'est quelques brèves. Merci encore. Genre de les avoir récoltés, concoctés, quand même pour dire qu'il y a une articulation qui est assez évidente entre la police, la justice et le racisme d'État, et qu'on ne s'y trompe pas. Et du coup, on écoute Ibrahim des Berruriers Noirs.

0: C'était donc Ibrahim des Bérus. Et on continue petit à petit cet arpentage de par-delà le principe de répression, le bouquin de...
1: Geoffroy de la Gannerie.
0: De la Gannerie.
1: Oui, et à cause des chaleurs, j'ai dû réduire mon rythme de lecture. Donc là, il n'y a que 15 pages à peu près. J'ai sélectionné 2-3 passages. Mais je voulais savoir avant si vous avez retenu quelque chose de la dernière intervention.
2: Si il était recrite, hein,
1: oui, un peu, ouais. Voilà.
3: Si, si, il faut que tu continues. On a compris que... Enfin, ce que moi, j'ai retenu, c'est que le fait de désigner un coupable et des moments où la justice doit agir, donc elle ne peut agir que si... il y a un coupable, une victime, que c'est intentionnel et tout. Ça, c'est en fait nos problèmes dans la vie, c'est beaucoup plus que ça. C'est pas seulement le voisin qui fait exprès de tuer ton chien en lui donnant des boulettes empoisonnées. C'est aussi ton gamin, ton propre gamin qui se fait renverser par le chien alors qu'il est à vélo et c'est ton propre chien. Et là, du coup, il n'y a pas de dépôt de plainte, c'est pas intentionnel. Mais quand même, le gamin à l'hôpital, c'est un vrai problème. Donc, quand on dit que les anticarcéraux, les abolitionnistes veulent qu'il y ait moins de jugements. En fait, c'est faux. On en voudrait plus qu'il y ait plus de prise en compte de la souffrance des uns et des autres, y compris les accidents du travail, y compris des catastrophes naturelles, que tout ça soit pris en charge.

0: Bonjour, bonsoir.
1: On vous parle depuis la fournaise avignonnaise où les températures dépassent les 35 degrés. Et où à quelques kilomètres de là, le feu ravage la montagnette. La fournaise, c'est aussi le festival d'Avignon, où ceux qui peuvent se le payer viennent se rassasier de spectacles et de restaurants dans l'Avignon intramuros. Bien encadré par l'armée façon vigipirate et refoulant les personnes qui auraient bien fait ruisseler quelques euros pour se payer un sandwich ou une boisson. Entre café-théâtre jouant sur les stéréotypes, étalement de richesse et violence de classe, Avignon devient le grand théâtre du capitalisme culturel. Ici et là, que ce soit aux fenouilles à vapeur, à Rosmerta ou ailleurs, des îlots tentent de faire vivre d'autres propositions à base de prix libres et de partage. Et dans cette vaste programmation du Off d'Avignon, où on trouve clairement à boire et à manger, quelques pièces attirent notre attention, portant sur scène des voix minorisées, peu écoutées, souvent exotisées, telles que celles des travailleuses du sexe ou de PD, bi, gay. Dans ces infos locales, peu de bavardages sur la programmation du festival, on vous emmène d'Avignon à Arles, des rencontres féministes radio-rageuses aux rencontres anticarcérales concertina, puis on ouvre une page frontière avant de terminer par un conseil brochure de l'été. Bonne écoute.

0: Et avant de refermer assez vite la page théâtre, Mathilde, tu voulais évoquer des spectacles dont des copains et copines nous ont dit beaucoup de bien.
1: Eh oui, il s'agit du spectacle Portrait détaillé, qui passe au théâtre du Train Bleu jusqu'au 27 juillet, tous les soirs, à 19h20. C'est un spectacle créé à partir de lettres écrites dans les années 80, en réponse à une annonce parue dans une revue gay de l'époque. La pièce interroge, mais en fait, qu'est-ce qui fait PD ? À partir de ces lettres et de témoignages récoltés, recréés, la pièce déroule pendant une heure une multiplicité de points de vue et déplie les questions de genre et de désir. Les places sont entre 14 et 20 euros.
0: Et tu voulais évoquer un autre spectacle qui a lieu au Théâtre des Dons.
1: Et au Théâtre des Dons, on retrouve le spectacle Paying for It jusqu'au 28 juillet, les soirs à 21h30. Paying for It, c'est payer pour baiser, et c'est aussi en payer le prix moral, économique et social. C'est payer le prix fort de cette pratique vue comme coupable. Car le stigmate de putain frappe toutes les femmes comme un coup de fouet. Il est un châtiment, il menace, il contrôle. La lutte pour les droits de toutes les femmes ne commence-t-elle pas par la lutte avec les putes et pour les droits des putes ? Donc le spectacle espère réveiller des alliances en donnant la parole à ces femmes qui réclament qu'on cesse de les traiter comme des victimes ou des criminels pour enfin les entendre et les regarder comme des personnes. Depuis la liberté qu'elles incarnent et que la société ne cesse de vouloir contrôler, les putes nous interpellent. Qu'est-ce que le sexe ? Quelle place lui donne-t-on dans nos vies, dans nos sociétés ? Que protège-t-on en refusant que ce soit un travail ? N'est-il légitime que dans le couple ? Que par amour ? Si on ne le reconnaît pas comme un service, alors le sexe, c'est quoi ? Les places sont entre 10 et 15 euros.
0: Et c'est des spectacles assez courus pour lesquels, visiblement, il faut aller chercher ses places, quoi.
1: En fait, et réserver.
0: Ouais, pour l'un comme pour l'autre, on ne peut pas vraiment réserver. Il faut passer sur place et acheter ses tickets, quoi, à l'avance.
1: Et toi, Mathieu, tu voulais nous parler d'un événement de soutien à Avignon ?
0: Oui, c'est aussi dans un théâtre, c'est le Théâtre des Carmes qui est sur la place du même nom, où un événement a lieu mercredi 20 juillet à 20h, un événement intitulé « Soutenir la culture au Liban ». Et là, c'est un nouvel événement de soutien dont les recettes seront reversées à une association qui s'appelle Jelia International, qui a pour but de collecter des fonds en vue de reconstituer des bibliothèques au Liban, donc suite à l'explosion du port de Beyrouth et dans le 4 août 2020. Et dans ce contexte de crise économique et sociale, voilà, les bibliothèques sont mises à mal et cette association tente de remettre sur pied des bibliothèques publiques pour que les livres puissent continuer de circuler au Liban. Donc l'événement, il est animé par Najwa et Jihad Darwish. C'est deux récits qui seront joués ce soir-là, du mercredi 20 au Théâtre des Carmes. L'un s'appelle « Résister », donc qui est de et par Najwa Darwish. Et l'autre s'appelle « Récits de vie en temps de guerre » par le célèbre Jihad Darwish, voilà, qui a déjà proposé plusieurs événements de soutien au Liban. Et là, c'est donc une soirée dont l'entrée est à 15 euros. On peut trouver de l'info sur le site solidaritébeyrouth.blogspot.com, solidaritébeyrouth, tout attaché, .blogspot.com.

La méfiance qu'elle instaure, les barrières qu'elle bâtit entre le blanc, le noir, le gris, le silence et le bruit. 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